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0: Bélier, n'abusez pas de vos forces et de vos limites. Si vous réglez un problème de santé sans tarder, vous trouverez une situation en votre faveur. Cancer, le soleil, la lune et Mercure en Lion ont belle à vos idéaux. Lion, célibataire, il n'est pas libre. Qu'à cela ne tienne, vous pourrez prendre un tour plus intime et vos sentiments en couple devenir bien plus tendres. Balance, la lune aux têtes, si vous prenez des décisions sans concertation, cela risque de vous attirer les foudres de votre conjoint. Sagittaire, déconnecté, prenez du repos, vous en avez grandement besoin. Ces derniers jours, vous n'étiez pas à prendre avec des pincettes. Ou l'artistique, vous serez béni par l'inspiration. Vénus en cancer et Neptune en poisson vous conduisent au succès positif ici et maintenant.
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2: Bélier, n'abusez pas de vos forces et de vos limites. Si vous réglez un problème de santé sans tarder, vous trouverez le bon traitement rapidement pour l'entrailler.
3: Taureau, vous prêtez attention à vos finances. On vous propose des solutions et des astuces pour réduire vos dettes.
4: Gémeaux, une affaire de legs ou de succession demandera du temps pour se régler.
5: Saturne en Verseau, carré à Uranus en Taureau, exigeant de reconsidérer une situation en votre faveur.
6: Cancer, le Soleil, la Lune et Mercure en Lion, bel aspect à Jupiter, apportent des bénédictions et des joies en provenance d'amitié ou une implication dans des groupes fidèles à vos idéaux.
7: Lion, célibataire, il n'est pas libre.
8: Qu'à cela ne tienne, vous serez être patient car c'est l'amour de votre vie.
9: Vierge, une relation amicale pourrait prendre un tour plus intime et vos sentiments en couple devenir bien plus tendres.
10: Balance, la Lune et Vénus favorisent les dîners amoureux et les discussions au clair de lune, les yeux dans les yeux, vous êtes aux anges.
11: Scorpion, si vous n'en faites qu'à votre tête, si vous prenez des décisions sans concertation, cela risque de vous attirer les foudres de votre conjoint.
12: Sagittaire, si vous travaillez.
13: Capricorne, déconnecté, prenez du repos, vous en avez grandement besoin.
14: Ces derniers jours, vous n'étiez pas à prendre avec des pincettes.
15: Verseau, autres horizons, cultivez l'art du positif ici et maintenant.
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2: Bélier, n'abusez pas de vos forces et de vos limites. Si vous réglez un problème de santé sans tarder, vous trouverez le bon traitement rapidement pour l'entrailler.
3: Taureau, vous prêtez attention à vos finances. On vous propose des solutions et des astuces pour réduire vos dettes.
4: Gémeaux, une affaire de legs ou de succession demandera du temps pour se régler. Saturne en Verseau, carré à Uranus en Taureau, exigeant de reconsidérer une situation en votre faveur.
5: Cancer. Le Soleil, la Lune et Mercure en Lion, bel aspect à Jupiter, apportent des bénédictions et des joies en provenance d'amitié ou une implication dans des groupes fidèles à vos idées.

0: Lion. Célibataire, il n'est pas libre. Qu'à cela ne tienne, vous saurez être patient, car c'est l'amour de votre vie. Vierge, une relation amicale pourrait prendre un tour plus intime et vos sentiments en couple devenir bien plus tendres. Balance, la Lune et Vénus favorisent les dîners amoureux et les discussions au clair de lune, les yeux dans les yeux, vous êtes aux anges. Scorpion, si vous n'en faites qu'à votre tête, si vous prenez des décisions sans concertation, cela risque de vous attirer les foudres de votre conjoint. Sagittaire, si vous travaillez au lieu d'être en vacances, vous n'avez guère le cœur à votre tâche. Vous aimeriez tant faire l'école buissonnière. Capricorne, déconnecté, prenez du repos, vous en avez grandement besoin. Ces derniers jours, vous n'étiez pas à prendre avec des pincettes. Verseau, si vous êtes dans le domaine de la création ou l'artistique, vous serez béni par l'inspiration. Vénus en cancer et Neptune en poisson vous conduisent au succès. Poisson, votre imagination vous pousse à rêver à d'autres horizons. Cultivez l'art du positif ici et maintenant.
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Chers amis, bonsoir. Merci de nous rejoindre sur TVM3 sur votre belle émission Parlez-moi d'avenir avec votre ami Nino, direct absolu pendant 2 heures, donc jusque 22 heures. On est ensemble, c'est toujours un plaisir d'être avec vous, de répondre à vos questions. Pour ceux qui me connaîtraient pas, donc je m'appelle Nino, je suis médium de naissance, je peux avoir une communication avec l'au-delà, on peut donc parler aussi de toutes sortes de sujets, on peut parler des rêves, d'ailleurs on va en parler ce soir, je vous ai préparé un beau petit sujet sur les éléphants. Voilà, je vous en dirai plus tout à l'heure. Et donc, je vais vous rappeler les différents moyens d'arriver ici à...

0: en direct avec moi. Donc le 0901 901 993 touche en numéro 1. Donc là, sans délai, vous arrivez ici à mes côtés. Si vous appuyez sur la touche numéro 2, vous avez remarqué en bas de votre écran tous nos amis qui sont connectés uniquement pour vous et en privé. Puisque quand vous les consultez, vous ne passez pas à la télévision, vous êtes en privé avec eux. Donc notez bien leur code PIN, il vous sera demandé au téléphone. Et si vous ne savez pas qui choisir, le chiffre 3, le petit chiffre porte bonheur, porte chance. Voilà, si vous ne savez pas qui choisir parmi les personnes connectées en bas de votre écran, eh bien, faites le 3, vous aurez quelqu'un que sûrement vous n'avez jamais eu et qui pourra vous guider sur votre chemin de vie. Voilà. Et il y a aussi une façon très simple et pas chère en plus d'arriver avec moi ici à l'antenne de TVM3, c'est notre concours SMS que vous connaissez bien sûr, que vous êtes nombreux à faire. Et nombreux à gagner, puisque ça n'arrive pas qu'aux autres, vous le dites vous-même, et moi je le dis souvent aussi. Voilà, donc on prend son portable, son attel TVM3, qu'on envoie au 700. Voilà, comme sur votre écran, il n'y a absolument rien de sorcier dans tout ça. Voilà, voilà, on l'envoie, ça arrive en régie chez nous, dans un ordinateur, avec un programme bien spécifique qui va tirer de façon aléatoire votre numéro de téléphone selon voilà, les SMS que vous avez envoyé. Donc vous pouvez être appelé d'ici 15 minutes comme peut-être d'ici une heure. Ça, c'est pas ni la régie ni moi qui décidons, c'est cet ordinateur justement qui va tirer votre numéro de téléphone au sort. Si vous avez participé, bien sûr, au concours SMS, s'il vous plaît, si vous avez un numéro que vous ne connaissez pas, c'est vrai, il est une heure un peu plus tardive, donc on ne répond pas en général à son portable. On se dit, ben non, c'est des gens qui veulent faire du démarchage, vendre des assurances vie ou je ne sais quoi. Non, rien de tout ça. Ce soir, si vous avez fait le concours SMS, c'est la régie qui vous appelle, notre charmante standardiste qui prendra voilà votre nom, votre prénom, tout ce qu'il faut, et vous arriverez ici à mes côtés, donc pour la somme de 1 franc. Oui, le franc symbolique. 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Donc, j'espère que vous ferez en nombre des SMS et que vous serez nombreux aussi à passer dans l'émission et donc à gagner notre beau concours SMS. Et donc ce soir, voilà, un thème sur les éléphants. Donc on va parler des rêves d'éléphants et on va parler de l'éléphant en lui-même, qui est quand même quelque chose qui est précieux quand on a, j'ai pas dit le vrai animal à la maison. Non, on a des petits éléphants. Voilà, il y a des personnes qui les collectionnent et sur les éléphants en général, il y a quand même beaucoup de vertus. Cet animal si imposant dans la réalité, mais qu'on peut avoir bien sûr des petites figurines, eh bien, ça porte chance d'avoir ça dans sa maison. Alors, on va parler de l'éléphant sacré en attendant le premier appel. Donc, entre sagesse ancestrale et force intérieur. Et voilà, j'ai été un petit peu trop vite puisque nous allons accueillir notre amie Laurence qui, elle, ne passe pas à la télévision, mais que vous retrouvez tous les jours en bas de votre écran, donc parmi tous nos amis connectés. Et Laurence est avec nous ce soir. Bonsoir Laurence.
1: Bonsoir Mino, comme je suis contente de vous entendre et de vous parler.
0: Mais moi aussi, il y a longtemps, longtemps, longtemps. Je suis très content que vous soyez là ce soir.
1: Je me demande s'il y a 5 mois déjà, Mino, que la dernière fois donc que je vous ai parlé. Le temps passe tellement vite.
0: C'est sûr, c'est sûr. En tout cas, j'espère que vous allez bien. Et donc, je vais vous laisser l'antenne.
1: Oui. Mais oui, mais quand je vous entends, je vais super bien, puis vous avez le don de m'apaiser, donc vous êtes quelqu'un de radieux et de magnifique, Mino.

0: Merci beaucoup. Je vous retourne le compliment. J'aime bien vous entendre. Donc, voilà. En plus, on se croise sur le, on se voit sur la ligne à l'arrière. Vous êtes connecté toujours à peu près dans les mêmes moments que moi. Donc, on se voit l'un l'autre. Mais nos téléspectateurs, peut-être, ne vous connaissent pas encore. Donc, je vous laisse l'antenne pour vous présenter, dire voilà vos spécialités. Tout le monde est pendu à vos lèvres.
1: Bien sûr, Mino. Donc moi je m'appelle Laurence et j'ai rejoint l'équipe de Parlez-moi d'avenir donc au tout début de sa création. Donc ça fait quand même pas mal de temps. Et j'en suis très heureuse parce que donc c'est familial et en fait donc nous
0: C'est
1: formons
0: sûr.
1: effectivement une petite famille, voyez. Ce qui prouve effectivement notre fidélité et notre attachement à nos consultants et à nos consultantes. Alors moi, je suis médium pure, intuitive, positive. Alors quand je dis que je suis positive, eh bien, non, donc c'est dans le sens où il n'y a pas que de mauvaises périodes dans la vie. Vous voyez, il y a des personnes qui
0: Bien
1: nous
0: sûr.
1: appellent. Et qui me disent, ah, Laurence, ça va pas, ça va pas, ça va pas du tout, rien ne va. Donc, les personnes pensent que cela va durer donc toute la vie, mais non, il y a des cycles. Donc, il faut que ces personnes sachent que la vie peut être faite de bonnes surprises. Et moi, je me suis aperçue d'une chose, Nino, c'est que les bonnes surprises, donc, arrivent au moment où l'on s'y attend le moins. Au
0: Oui,
1: moment où on est un
0: c'est
1: peu
0: vrai.
1: désespéré, et c'est là que finalement donc le ciel et le soleil donc brillent avec les bonnes ondes et les belles énergies.
0: Oui.
1: Alors je voulais dire aussi que mes prédictions donc se font sur du court et du long terme. Je suis sans jugement, donc je ne juge personne. Les personnes qui m'appellent, que ce soit des hommes ou des femmes peuvent se confier, voyez, donc avoir
0: C'est
1: confiance.
0: confidentiel, bien sûr.
1: Absolument, absolument. Il y a tellement de personnes qui appellent et qui me disent, Laurence, je n'ose pas ce que je vous dis, je n'ose pas le dire à ma famille ou à mes amis, mais avec nous, effectivement, donc c'est confidentiel, donc. Bien, il y a des personnes qui ont besoin de parler, voyez. Et puis,
0: Bien
1: c'est
0: sûr.
1: mieux appris. Et donc, je suis, comme je vous ai dit, donc je suis sans jugement. Et avec toute mon empathie et ma bienveillance, eh bien, j'accompagne donc ces personnes et qui me sollicitent dans tous les domaines, que ce soit professionnel, sentimental, social, amical, ou même la santé. Même si je ne suis pas médecin, donc ben, je peux les aiguiller. J'ai une prédilection, moi, pour la neurologie et la psychiatrie. Donc des personnes qui ont des problèmes donc psychiques, qui ont un mal-être, un mal de vivre, qui se sentent mal, donc qui n'hésitent pas effectivement donc à m'appeler. Parce que on s'aperçoit d'une chose, c'est qu'il y a un manque d'écoute. Les gens n'ont pas le temps d'écouter les personnes, vous voyez. Et c'est fort dommage. Tandis que nous sommes, moi je suis à l'écoute et je suis très patiente. Et puis.
0: C'est ça, c'est une qualité, parce que la patience, tout le monde ne l'a pas.
1: C'est vrai, c'est vrai, c'est vrai, Nino. On s'aperçoit aussi que de nos jours. Tout va vite, tout va de plus en plus vite. Il n'y a pas de. Les sentiments, je ne sais pas s'ils existent toujours, mais donc c'est très très très difficile de suivre, hein, voyez. Donc
0: Sûr.
1: la cadence. Ça me rappelle un petit peu le film, je ne sais pas si vous l'avez vu, avec Charlie Chaplin, les temps modernes, voyez. Donc
0: Oui,
1: avec le
0: oui.
1: travail à la chaîne.
0: Bien sûr.
1: Et donc moi j'aiderai donc ces personnes à voir plus clair et à faire les bons choix. Parce que ce n'est pas du tout évident de faire des choix. Donc on a pas mal de personnes qui nous appellent et qui sont un petit peu hésitantes, hein, qui ne savent pas quoi faire, hein, voyez. Donc elles ont malgré tout

0: leur libre arbitre, mais nous, de notre côté, eh bien, on peut les conseiller. Et puis, je dresse aussi un parfait portrait psychologique des personnes qui nous entourent. Et ça, c'est intéressant. Et je dirais donc aux personnes qui m'appellent, donc quelle est la véritable personnalité de ces personnes, qui elles sont vraiment, ce qu'elles pensent donc de ces personnes, en bien ou en mal, voyez. Et moi, il me suffit seulement du prénom et de la date de naissance pour dire à nos consultants et nos consultantes, voilà ce que vaut donc les personnes qui les entourent, que ce soit en bien ou en mal. Effectivement, des fois, on est entouré de personnes et on ne sait pas très bien, effectivement, donc ce qu'elles pensent. Mais bon, avec le temps, puis avec le don, on sait faire tomber des masques. Je ne sais pas, Nino, vous, mais moi, c'est comme ça. Maintenant, quand je rencontre quelqu'un, tout de suite, donc, j'ai le pressentiment, vous voyez.
1: Je comprends très bien.
0: Et puis, je fais des protections, Nino, des protections, donc, contre le mauvais sort, le mauvais œil, puisqu'il y a des personnes, effectivement, donc, qui ne sont pas protégées ou qui ne savent pas se protéger. Donc, j'apprendrai à ces personnes à se protéger et à vaincre, effectivement, donc, des entités négatives. Et je pratique également le magnétisme à distance. Alors, le magnétisme, donc, c'est quelque chose qui existe, donc, même à distance, qui sert à remonter, donc, les énergies, qui nous aide à nous débarrasser du mal qui est en nous. Et ce mal, il peut être physique, par exemple des douleurs musculaires, des douleurs au dos, des douleurs vertébrales. Et puis je débloque les chakras et je les équilibre. Puis j'interviens contre les entités négatives qui sont en nous ou à la maison. Il y a des personnes qui me disent, Laurence, je ne me sens pas bien ici, que dois-je faire, voyez. Et je chasse donc le mauvais sort. Et le mauvais œil, puisque le mauvais œil, il existe, Nino. Le bien comme le mal. Oui.
1: J'en sais quelque chose.
0: Et moi aussi, Nino, j'en sais quelque chose. Donc, je crois que tous les deux, nous œuvrons pour le bien, justement.
1: Tout à fait, bien sûr.
0: Et puis, je suis dans le lien avec l'au-delà, avec les défunts. Donc, je transmettrai donc à nos consultants, nos consultantes, donc leur message divin, et je leur ferai part donc du fait qu'ils sont dans la lumière, la paix, la sérénité, s'ils ne sont pas encore sereins, donc que faire. Et on dit de moi que je suis un porte-bonheur ambulant, que je porte chance. Il y avait plusieurs personnes qui me le disent. C'est vrai que, je ne sais pas si vous vous êtes aperçu, Nino, mais il y a des personnes qui portent chance et des personnes qui portent plutôt la choumoune, vous voyez.
1: La poisse, oui. Ça, je l'ai remarqué aussi, bien sûr. J'en ai fait les frais, hein, comme tout le monde. Hein. On n'est pas différent des autres, on ressent des choses, mais parfois, dans la vie de tous les jours, moi je me suis déjà fait avoir par des pseudo-amis, mais ça c'est tout le monde, hein, voilà.
0: C'est ça. Il y a des personnes qui ne portent pas chance du tout, hein. Donc il faut faire attention et il faut les éviter. Et puis je finirai ma présentation, mon cher Nino, comme d'habitude, avec une petite pensée, particulière pour les personnes seules, isolées,
1: bien sûr,
0: ouais, malades, et qui nous regardent assidûment et qui se redynamisent en nous écoutant et en nous regardant. Moi, je connais des personnes se réjouissent, qui attendent notre émission avec impatience, vous voyez.
1: C'est ce qu'on me dit aussi au téléphone. Il y a des personnes qui aiment bien me voir à l'antenne. Je suppose des personnes qui aiment bien aussi vous consulter et qui attendent avec impatience que vous soyez connecté justement pour vous appeler.
0: Absolument.

0: Absolument. En fait, nous représentons, nous sommes comme une famille pour ces personnes. Nous les soutenons avec toute notre force, tout notre dynamisme et toute notre bienveillance, nous. Et ça, c'est magnifique.
1: C'est sûr.
0: Et ça, c'est depuis des
1: C'est
0: années.
1: sûr.
0: Et
1: Oui.
0: je finirai donc en disant que mes consultations se font en français et en anglais. Et mon code PIN, c'est le 191. Donc, je répète, 191. Et en général, je suis donc très souvent présente. Donc, le matin, nous avons l'occasion de nous croiser, nous.
1: Oui, c'est assez tôt. Moi, je suis un lève-tôt, un couche-tard et un lève-tôt. Dormir, moi, ça n'a jamais été quelque chose d'important. Donc, 4 heures par nuit, 5 heures maximum, j'arrive pas à dormir beaucoup. Donc, je me connecte très tôt, mais vous êtes connecté, je vous vois aussi connecté. Donc, on a les mêmes heures, à mon avis, de sommeil à peu près, hein.
0: Oui. Et puis Napoléon ne dormait que 4 heures.
1: Ah, voilà.
0: Voilà. Donc, et puis il y a pas mal de personnes qui dorment 4 heures et ces 4 heures leur suffisent amplement.
1: Tout à fait. En tout cas, moi, ça 4 ou 5 heures par nuit. Moi, j'entends des personnes qui se lèvent à midi, mais je les félicite, je dis tant mieux. Mais moi, des fois, je voudrais dire, voilà, je prends un peu de temps, je vais dormir, mais c'est pas possible, je ne peux pas dormir plus que 4-5 heures. Et pendant la journée, j'ai pas cette possibilité de faire des siestes comme certaines personnes peuvent faire un petit peu l'après-midi pour se relaxer, mais voilà, ça moi je n'y arrive pas.
0: Mais vous ne trouvez pas des journées longues, non, par moment?
1: Parfois oui, parce que ma journée commence à 5 heures du matin et je me dis, il y en a qui dorment, je suis quand même jusque 9 heures, on va dire, ça reste une heure raisonnable, mais moi, même avec un petit médicament que le docteur m'a donné, je ne peux pas dormir plus que c'est 5 heures, et vraiment 5 heures, c'est tiré fort, hein, parce que je me réveille, il y a toujours quelque chose qui me fait me réveiller, donc bon, je n'ai pas un bon sommeil, mais quelque part, depuis petit, et en plus c'est de famille, donc mon père est comme ça, ma grand-mère était comme ça, donc ça je pense que je ne pourrai jamais vaincre.
0: Votre sommeil léger ou vos insomnies.
1: Oui.
0: Mais de toutes les façons, effectivement, donc chacun a son rythme, a son rythme biologique, voyez, nous.
1: C'est sûr.
0: Moi, je
1: suis
0: comme vous, hein, pas plus de 5 heures, 5-6 heures. Et puis après, donc, j'éprouve le besoin de me réveiller. Et je ne fais pas partie des personnes qui aiment bien, donc.
1: Je descends enfin, que je sors de mon lit, que je descends dans le salon. Autant le soir, j'aime encore bien regarder un peu la télévision, lit. Je peux pas rester dans ma chambre le matin. C'est bizarre, mais c'est comme ça. Le petit déjeuner au lit, moi, c'est pas un truc qui a. Non, ça joue pas avec moi, ça.
0: Avec moi non plus. Mais effectivement, donc, je vois qu'il y a des similitudes, nous.
1: Mais tout à fait, on est chaque fois bien en connexion quand vous passez dans l'émission. Et je pense aussi que les téléspectateurs, parce qu'on me parle de vous aussi. Parfois, quand vous passez dans l'émission, me dit, ah tiens, vous êtes en connexion, vous dites, ou alors des gens vous consultent et puis me consultent ou vice-versa, et on me dit que je dis les mêmes choses que vous, ou que voilà, vous avez on a des points communs quand on fait nos voyances, et les téléspectateurs qui appellent me le disent, et je suppose que ça doit venir aussi à vos oreilles.
0: Absolument, moi c'est... Oui, ce qui est étrange, c'est qu'en général, les personnes qui m'appellent vous consultent aussi, vous voyez.
1: Oui,
0: donc,
1: c'est vrai.
0: On a certainement peut-être des similitudes, parce que nous sommes peut-être des personnes, donc, comme je vous ai dit, pas

0: patiente, bienveillante, douce. Et puis, il y a la gentillesse aussi, vous voyez. Ça, on ne peut pas nous l'enlever, nous. On est né comme ça et on le demeurera ainsi.
1: J'essaye en tous les cas, moi, de toujours, voilà, vous ne laissez pas quelqu'un dans le désespoir, moi non plus, j'essaye de, par toutes les façons, de remonter quelque part le moral des personnes qui ne l'auraient pas quand elles téléphonent. Et on me dit, voilà, j'ai eu Laurence, elle m'a dit ceci et cela, et vous, vous dites la même chose. Ça arrive très souvent.
0: Bah, c'est magnifique, ça veut dire qu'on est... pratiquement synchronisé, donc
1: on
0: voit les choses donc, de la même manière et de la même façon. C'est magnifique. En tout cas, Nino, donc ce soir, je vais rester connectée jusqu'à 22h.
1: D'accord.
0: Et puis, j'ai été ravie donc de vous parler. Ça m'a fait un bien
1: moi
0: fou.
1: Moi aussi, vraiment. Vraiment, oui, c'est vrai. En début d'émission, comme ça, ça me redonne. Parce que vous m'avez dit que vous m'avez mis dans votre bulle de protection, et donc voilà. C'est depuis ce moment-là, c'est vrai que il y a ce. J'ai toujours cette idée quand quelque chose ne va pas. Tiens, Laurence m'a mis dans sa bulle de protection, donc ça doit aller. Et donc je pars d'une idée positive.
0: Faut toujours être positif. Toujours, toujours, toujours, et j'en parle donc aux personnes qui nous écoutent. Il faut toujours rester donc positif, hein, parce que après la pluie, donc le beau temps, et puis donc il faut surtout pas céder au découragement, donc au désespoir. Hein, et puis donc nous sommes là donc pour vous aider à rebondir, et puis tel le phénix qui renaît de ses cendres. C'est une jolie métaphore.
1: Oui, j'apprécie beaucoup.
0: Merci Nino. En tout cas, Nino, me voilà donc ravie de vous avoir parlé. Et puis donc j'en profite pour faire un petit coucou donc à mes consultants, mes consultantes, donc qui m'appellent donc habituellement. Et puis je transmets mes amitiés donc aux nouvelles personnes, effectivement, qui m'écoutent. Et parce que j'ai l'impression qu'on a quand même de nouvelles personnes dans cette émission qui nous appellent.
1: Constamment, moi j'ai encore aujourd'hui des personnes qui m'ont appelé, c'était pour la première fois, donc il y a des personnes bien sûr habituées, mais il y a des personnes qui consultent pour la première fois en disant voilà, je suis tombé sur vous à la télévision par hasard. Bon, je crois pas trop au hasard, à mon avis, c'est que j'avais un message à apporter à ces personnes, comme vous aussi, voilà, quelqu'un qui va zapper en ce moment, qui va tomber sur vous, qui va dire, tiens, ben, je vais appeler Laurence, parce que je l'ai entendu, j'ai entendu son message à la télévision. Pour moi, c'est que c'était justement, cette personne devait vous entendre et vous appeler. Pour moi, je crois pas trop au hasard.
0: Je ne crois pas au hasard, mais moi, je pense que tout est prédestinés et destinés, vous voyez.
1: Bien sûr.
0: À la naissance, donc nous sommes prédestinés donc à vivre pas mal de choses, d'événements, etc. Mais donc il nous faut continuer donc à vivre. Donc tant qu'il y a la vie, il y a de l'espoir, donc être heureux. Et puis je me souviens de cette citation, l'espoir, c'est ce qui meurt en dernier. Alors les personnes là qui m'écoutait et qui n'est pas bien, donc voilà, donc eh bien mettez-vous en tête que l'espoir c'est ce qui meurt en dernier. Il faut toujours cultiver l'espoir.
1: C'est voilà, sûr, mais c'est beau ce que vous dites, mais il faut vraiment l'appliquer. Et ça, même moi, hein, j'avoue que parfois j'ai un peu de mal, hein, mais j'essaye, et c'est ce que je transmets aux personnes aussi. Voilà, de ne pas justement perdre espoir, de privilégier ce dialogue dans le couple, parce que souvent il y a des histoires de couple où un petit dialogue pourrait régler les choses, mais les gens ne parlent pas, et donc on se sépare, on se dispute, et, or que si on mettait les points sur les i directement, qu'on avait un petite discussion, les choses pourraient s'arranger. Et parfois, les gens m'écoutent et après, ils me retéléphonent en disant, ben voilà, vous m'aviez conseillé comme ça et ça a bien joué. Donc, ça, évidemment, les retours font toujours plaisir.
0: Oui, les retours font toujours plaisir. Et puis ce qui manque effectivement donc dans notre société actuelle, que ce soit donc sur le plan sentimental, etc., c'est donc la communication, hein. Donc je vois des personnes qui n'ont pas d'amis, qui n'arrivent pas à s'en faire. On voit un peu la superficialité donc de l'être humain, vous voyez, des personnes qui ont été échaudées, des personnes qui ont été escroquées parce qu'on a abusé de leur gentillesse, vous voyez.
1: Tout à
0: Donc,
1: fait, tout à fait.
0: ce qui est paradoxal, c'est qu'on a multiplié les moyens de communication. Voilà, donc on a Internet, on a l'Enatel, on a la télévision, on a beaucoup de choses, mais on n'a jamais été si seul. Vous
1: C'est
0: voyez?
1: sûr,
0: Il y a des
1: oui, c'est vrai.
0: personnes, effectivement, qui n'ont personne à qui parler, et leur unique interlocuteur, eh bien donc, leur unique ami, c'est le téléphone, et
1: Tout à
0: avec nous
1: fait.
0: comme interlocuteur.
1: C'est sûr. C'est sûr, on a beaucoup de gens aussi qui sont fidèles, qui préfèrent un voyant ou une voyante plus qu'un autre, et donc ils nous téléphonent plus souvent. Et c'est vrai que j'entends souvent, voilà, Nino, à vous, je vous dis telle chose, mais je n'oserais pas le dire à mes enfants, le dire à mon mari. Oui, j'ai souvent entendu ce genre de choses. Ça fait plaisir parce que quelque part, on se dit, ben voilà, on est en confiance avec la personne. Rien moi, je ne dis jamais rien à la télévision concernant les problèmes des personnes. Vous, au téléphone, vous n'allez pas répéter un problème à une autre personne. Donc, voilà, c'est vraiment confidentiel. Ça, les gens peuvent en être certains.
0: Ah oui, et puis je voulais donc ajouter une chose, c'est quand on m'appelle, on me dit est-ce que je suis donc, est-ce que je passe à la télévision? Je dis non, vous ne passez pas à la télévision, vous êtes en privé. Parce que je me
1: Moi
0: suis
1: aussi,
0: aperçue qu'il y a
1: je
0: pas
1: dis
0: mal de
1: la même
0: personnes qui ont
1: chose.
0: peur de passer à la télé.
1: Oui, je sais. Et surtout moi qui en plus passe à la télévision, quand c'est la rediffusion de 12 à 14 heures, vous savez, vous êtes connecté aussi, moi aussi, donc je me vois quelque part à la télévision, les personnes me téléphonent et me disent, j'espère que je ne passe pas à l'antenne parce que je vous vois à la télé. Je dis non, non, c'est une rediffusion, ne vous inquiétez pas, parce que les gens pensent que parfois en appelant l'arrière, ils tombent à la télévision, mais non, pas du tout.
0: C'est ça, c'est ça, c'est ça. À l'arrière, c'est à l'arrière, hein, et les
1: C'est
0: consultations
1: sûr.
0: sont strictement donc privées. Et
1: Tout
0: puis
1: à
0: donc
1: fait, oui.
0: les personnes donc peuvent tout nous dire, tout nous raconter. Donc c'est un peu aller comme au confessionnal, vous voyez, et sans jugement, aucun.
1: C'est vrai.
0: En tout cas, Nino, j'ai été ravie d'avoir eu cet échange
1: Mais moi
0: fructueux.
1: aussi, moi aussi. Alors donc,
0: Et puis
1: on va rappeler, donc pour les personnes, donc aujourd'hui vous serez connecté jusque 22 h et demain, si on veut vous joindre, vous êtes là du matin à
0: oui,
1: partir de plus ou moins
0: l'après-midi,
1: quelle
0: le soir.
1: heure?
0: Et mon code PIN, je le répète, c'est le 191. Et puis donc, je suis présente pour répondre donc à toutes les questions, donc quelles que soient effectivement donc les domaines, vous voyez, tous les domaines, donc je les ai cités précédemment, je les recite, le professionnel, le sentimental, l'amical, le financier revient souvent en ce moment, donc
1: Oui, c'est vrai.
0: le médical, et puis donc pour effectivement donc donner des réponses concrètes, et puis non seulement donner des réponses concrètes, mais conseiller, aider ces personnes donc à avancer dans le droit chemin et dans le chemin de la réussite et de la chance.
1: Oui. Voilà, c'est joliment dit. En tous les cas, voilà. Jusque 22 h, donc je pense que vous allez avoir des appels. Et donc, on vous retrouve en vert ou en orange, donc en bas de l'écran avec tous nos amis qui sont connectés aussi. Et comme je le dis, les personnes en bas de l'écran, je le répète souvent, quand je dis le chiffre 2 avec le code PIN, c'est

0: confidentiel, ça ne passe pas à la télévision.
1: Absolument, Nino. Ça ne passe pas à la télévision, qui ne se fasse pas de mauvais sens. En tout cas, donc, tout bah, écoutez, je vous fais la bise, Nino.
0: Moi aussi.
1: Et donc,
0: aussi.
1: Je salue donc tout le monde et je souhaite à toutes les personnes qui nous regardent, eh bien, donc, mes meilleurs souhaits. Et puis, bonne chance dans la vie. Et puis, si vous avez des épreuves que vous affrontez actuellement, eh bien, sachez une chose, hein, c'est qu'il faut être persévérant. Et avec la persévérance, on arrive à bout de beaucoup de choses.
0: C'est certain. C'est sûr.
1: Alors, Nino, je vous laisse. Donc, je vais prendre congé. Et... je vous souhaite donc une bonne soirée et je penserai à vous donc demain matin à vos 5 heures de sommeil.
0: Bien sûr. Eh bien, je vous souhaite une belle soirée, des belles consultations et à très très bientôt sur l'antenne de TVM3 pour échanger de nouvelles choses.
1: Et que votre nuit soit douce.
0: Merci vous aussi. Belle soirée à vous.
1: Au revoir, Nino. Au revoir.
0: Au revoir. Voilà les amis, donc le message est passé. Laurence, bien sûr, vous la connaissez, elle est charmante, elle peut vous aider dans beaucoup de domaines. Elle a beaucoup de cordes à son arc, comme vous avez pu l'entendre. Donc, je vous conseille, si vous souhaitez la voir en ligne, donc elle l'a dit elle-même, jusque 22h ce soir et demain, quasiment toute la journée. Et je parle aussi pour moi parce que c'est vrai, on se retrouve souvent, je la vois connectée, et elle me voit connectée, donc on a à peu près les mêmes heures de connexion. On reste quand même connecté une bonne partie de la journée, de la soirée. Donc voilà, vous pouvez joindre Laurence au code 191. Vous regardez bien en bas de votre écran qu'elle soit encadrée en vert. Si elle est en orange, elle est occupée. Donc vous attendez qu'elle rebascule en vert. Voilà. Ça, c'était donc pour nos amis en bas de votre écran. Je le répète encore une dernière fois, c'est confidentiel. Là, ça ne passe pas par la télévision. Alors, pour arriver à l'antenne, je rappelle vite, donc 0901-901-993, touche numéro 1, ou un petit SMS TVM3 au 700 pour le franc symbolique. Alors, nous allons parler, comme je le disais, des éléphants, puisque c'est un rêve et même un sujet que vous entamez beaucoup avec moi. Je ne sais pas, c'est un peu à la mode pour le moment. Tout le monde me parle des éléphants. Et donc, voilà, j'ai décidé d'en faire un thème et de même vous parler du rêve de l'éléphant et de voir ce qu'on peut tirer de cet éléphant. Voilà, donc je disais l'éléphant sacré, donc entre sagesse ancestrale et force intérieure. Il avance lentement sans jamais reculer. Son pas lourd résonne comme une pulsation de la terre, majestueux, imposant mais paisible aussi. L'éléphant ne fait pas que traverser la savane, il traverse aussi les âges, les civilisations, les rêves. C'est vrai qu'un éléphant vit très très longtemps. L'éléphant n'est pas un simple animal, c'est un symbole, un messager, un gardien sacré de la sagesse. Donc aujourd'hui, je vous invite à un voyage intérieur justement avec cet éléphant, un voyage à la découverte de l'éléphant. Un animal totem dans la divinité et le miroir de notre propre force intérieure. Alors l'appel des animaux sacrés qui existent depuis la nuit des temps, c'est l'être humain qui regarde les animaux non seulement comme compagnons de vie, mais comme des signes venus d'ailleurs. Certains apparaissent dans nos rêves, on y viendra. D'autres nous accompagnent sans bruit. Mais certains, comme l'éléphant, nous appellent intérieurement. L'éléphant ne cherche pas à nous séduire, il ne cherche pas à être compris. Il invite à se souvenir d'un monde sacré, plus grand que nous, mais accessible en nous. Alors dans les traditions sacrées, en Inde par exemple, l'éléphant prend le visage d'un dieu Ganesh, le célèbre dieu à tête d'éléphant. Alors moi j'ai une,

petite figurine de Ganesh qui attire la chance, la prospérité et l'argent. C'était une personne qui est partie en Martinique, hein, qui m'avait rapporté ce joli éléphant, donc cette divinité, on va dire, qui attire cette chance et des aspects positifs. Donc, c'est un dieu des commencements, celui qu'on invoque pour ouvrir les chemins et dissoudre les obstacles. On appelle avant de commencer un projet, une union, un voyage ou même une prière. Donc, Ganesh nous enseigne que la véritable force est douce, joyeuse et intelligente. L'éléphant incarne l'équilibre entre la matière et l'esprit, entre la sagesse et l'action. Dans le bouddhisme, l'éléphant est tout aussi sacré. La légende raconte que la mère de Bouddha rêva d'un éléphant blanc à 6 défenses avant sa naissance. Ce rêve annonçait la venue d'un être éveillé. Depuis, l'éléphant blanc est le symbole de pureté, de compassion et d'élévation. Et si l'on se tourne vers l'Afrique, vers les safaris, voilà, il y a beaucoup d'éléphants. Donc l'éléphant devient gardien des traditions et mémoire des ancêtres. Il représente une solidarité du clan, la sagesse des anciens, la force du lien, le chef spirituel silencieux mais omniprésent. Voilà. Donc, également, j'y viendrai dans un instant. 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On y viendra dans un instant. Donc, je continue à parler des vertus de cet animal, de cet éléphant dans la spiritualité. Donc, l'éléphant nous transmet plusieurs leçons essentielles. La force tranquille, il faut déplacer des arbres, soulever des charges immenses, mais il ne le fait jamais dans la précipitation. Il agit avec conscience, toujours dans le respect de l'équilibre. La mémoire sacrée, les éléphants n'oublient rien. Ils se souviennent des routes, des voies, des lieux marqués par l'amour ou la douleur. Ils nous rappellent que nous portons nous aussi une mémoire invisible, faite de nos expériences, de nos lignées, de nos vies peut-être passées. La solidarité, la loyauté. Dans la nature, les éléphants vivent en groupes soudés. Ils pleurent leurs morts, protègent leurs petits, accompagnent les plus faibles. Une véritable intelligence émotionnelle qui nous inspire à mieux prendre soin les uns des autres. La patience et l'endurance, ils avancent pas à pas, jamais dans la précipitation. Ils nous apprennent que le chemin compte autant que le but et que la sagesse se cultive dans la lenteur. Alors, l'art de l'écoute et de la lenteur, justement. L'éléphant n'interrompt jamais. Il écoute avant d'agir. Avec ses grandes oreilles tournées vers l'extérieur, il nous enseigne l'art d'accueillir le silence, d'observer sans juger, d'entendre sans réagir. Donc, il incarne une spiritualité non violente, pleine de discernement, où la sagesse prend le temps de se déposer. Aujourd'hui, nous vivons à contre-temps de la sagesse de l'éléphant, mais nous voulons tout de suite la réussite, les réponses, la guérison, mais l'éléphant nous dit avance, mais lentement, mais avance en conscience. Alors, on y vient, je vous parle souvent des rêves. Eh bien, rêver d'un éléphant, c'est un message de l'âme. Parfois, l'éléphant entre dans nos vies par la voie des rêves. Et lorsqu'il se présente dans un rêve, ce n'est jamais anodin. Si vous rêvez d'un éléphant paisible, cela annonce une période de stabilité, de paix intérieure, de reconnexion à votre force profonde. Un éléphant qui avance dans votre rêve vous pousse à continuer votre chemin, à ne pas douter. Il est le signe que vous êtes sur la bonne voie, même si tout semble lent ou difficile. Forcément, il faut toujours penser à l'éléphant qui se déplace. Ah oui, c'est plusieurs tonnes, je pense, que l'éléphant pèse. Donc, il a voilà, une certaine lenteur, mais il est sûr de lui, son pas est ferme. Alors, donc, un éléphant protecteur dans le rêve peut

un symbole éléphant est un acte sacré. Et si vous sentez un lien particulier avec cet animal sacré, sachez qu'il est possible de porter son énergie avec vous. Une médaille, un bijou, une statuette d'éléphant dans votre maison, ce n'est pas simplement décoratif, c'est surtout une protection, un ancrage et un rappel. Chaque fois que vous touchez ce symbole, vous vous reconnectez à votre force intérieure, calme mais inébranlable. Votre sagesse ancienne, celle qui sait sans toujours savoir pourquoi, votre capacité à avancer, peu importe les obstacles. On dit que l'éléphant attire la chance, la prospérité, la clarté d'esprit et la protection. Dans certaines traditions, la trompe levée d'un éléphant porte bonheur, tandis qu'une statue tournée vers l'entrée de la maison chasse les mauvaises énergies. Et vous êtes nombreux à avoir des éléphants à la maison. J'en ai aussi. Alors, si vous sentez que vous avez besoin d'un guide, d'un soutien discret mais puissant, un éléphant à votre cou ou près de votre cœur pourrait bien devenir votre meilleur allié. Car parfois, ce sont les symboles les plus silencieux qui résonnent le plus fort. Alors, eh bien, avant d'envoyer la page de publicité, eh bien, on va faire une petite méditation pour clôturer donc ce sujet sur l'éléphant. Alors, si vous le souhaitez et si on peut prendre quelques instants, vous avez le temps, quelques instants, voilà, vous êtes tranquille chez vous en train de regarder votre ami Nino. Eh bien, vous fermez les yeux quelques secondes, vous imaginez un éléphant majestueux s'approcher de vous. Il ne dit rien, mais sa présence vous enveloppe. Respirez donc profondément. Sentez la stabilité, de la terre sous ses pas et laissez cette stabilité vous transmettre ce dont vous avez besoin en ce moment. Un mot peut-être, une sensation, une image. Laissez ce message grandir en vous et remerciez cet éléphant silencieusement. Voilà pour cette petite méditation pour donc terminer ce sujet avec l'éléphant. On va marquer les pages de publicité. J'espère que vous n'êtes pas endormi avec ce que j'ai dit. Donc, on parlera après la publicité. Entre les appels, bien sûr, de l'éléphant lui-même qu'on a sur notre shop si vous voulez l'acquérir et si vous désirez donc arriver à l'antenne, parce que bien sûr, c'est bien de faire un petit sujet comme ça, de faire une petite méditation, mais là, on se réveille, on compose le 0901 901 993 touche numéro 1 pour arriver à l'antenne après la pub ou un petit SMS TVM3 au 700 et voilà. Je vous dis à tout de suite après la page de publicité.

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0: De retour, les amis, avec votre ami Nino, jusque 22h, donc encore une bonne heure d'émission. Donc voilà, on a parlé de l'éléphant, on a eu notre amie Laurence, qui est venue embellir l'émission avec sa jolie voix, sa douce voix et toutes les vertus qu'elle peut vous apporter, toutes les énergies positives. Donc n'hésitez pas, si vous désirez consulter Laurence ou nos amis qui sont en bas de votre écran, 0901 901 993, touche numéro 2, suivi du code PIN, du voyant, de la voyante, voilà, de votre choix. Pour arriver à l'antenne avec moi, c'est la touche numéro 1 et la touche numéro 3, c'est si vous ne savez pas qui choisir. Et toujours notre concours SMS TVM3 au 700. Et en attendant, eh bien, un appel de votre part ou un SMS, eh bien, on va continuer la dernière partie de l'éléphant. 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Donc, je rappelle en deux mots les vertus, mais je ne vais pas refaire tout ce que je viens de vous dire. Mais donc, l'éléphant a beaucoup de vertus, donc des protections, des énergies positives, la sérénité, l'intuition, l'ancrage, l'équilibre, la lumière, la force, la sagesse, la régénération, l'harmonie, la défense, l'apaisement, la chance, le bien-être, la circulation, la transformation, la clarté, la vitalité et enfin la prospérité. 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Et nous prenons le premier appel de la soirée. Allô, bonsoir.
1: Bonsoir Nino.
0: Comment allez-vous?
1: Ça va un peu mieux.
0: Ah. Alors, j'ai votre prénom, bien sûr, la date de naissance, et je vous écoute pour votre question.
1: Alors, j'aimerais voir mes énergies, si ça va continuer à s'améliorer.
0: Alors, vous pensez encore.
1: Oui.
0: Ça tourne beaucoup dans votre tête, hein. Maintenant, je ne
1: Oui.
0: pense pas que c'est volontaire.

0: volontaire de votre part. C'est vous qui êtes de nature comme ça à beaucoup, beaucoup penser à certaines choses et parfois justement bah, les choses sont pas spécialement négatives, mais à force de ressasser, et je ne vous critique pas hein, parce que je suis un peu comme vous, ouais, parfois quelque chose me taraude et je ne fais que penser à ça et c'est pas la meilleure solution, mais je vous comprends. Et parfois, effectivement, il y a les énergies qui baissent à cause de ça. Mais ici, je vois qu'il y a le retour quand même d'une paix. Hein, donc, ces pensées que vous pouvez avoir, ces pensées récurrentes, pour moi, elles vont bien sûr à un moment disparaître parce que, voilà, vous êtes inquiète aussi. Bon. Différentes choses, mais sur votre vie de femme, dans les cartes, on voit la fusion. Donc, est-ce qu'il y aurait une question sur des amours, sur un couple, mais en tous les cas, vous posez des questions sur une fusion. On le voit bien, bien, bien marqué dans les cartes. Et voilà, il y aura, en tout cas pour vous, une renaissance avec la paix. Donc, ce qui vous tracasse en amour, si je vois bien avec les cartes, et mon ressenti, je pense que cette situation se termine. Les tracas que vous pouvez avoir se terminent. Il y a quelque chose qui vous taraude vraiment dans vos amours.
1: Oui.
0: Là, c'est oui, bien marqué dans les cartes, mais il y a une finalité quand même de paix, donc une finalité positive. Je suppose que la personne de cœur, c'est la personne dont j'ai le prénom et qui est née en 61, c'est ça?
1: Oui.
0: Alors, donc, vous voulez savoir, l'évolution?
1: Si ça va continuer ou pas, oui.
0: Lui ne parle pas beaucoup, comme je le ressens, et il y a quand même eu des rapprochements, mais on dirait que vous doutez de lui. Il y a quelque chose qui vous fait douter. Oui. Il a tout réglé de son passé, lui.
1: Alors ça, je ne sais pas. Je ne pense pas.
0: C'est bien ce que...
1: Vous comprenez,
0: voilà, ce que je ressens aussi... Il y a quelque chose avec son passé.
1: S'il me dit toute la vérité.
0: Oui. Je comprends.
1: Je doute de certaines choses.
0: Pour moi, c'est quand même pas un menteur, mais c'est un cachotier plutôt. Mais cachotier dans le sens où il ne veut pas se livrer, il ne veut pas se confier. Mais c'est peut-être aussi avec de la bienveillance parce qu'il ne veut pas vous mêler à ses histoires, parce qu'il a eu une ex, forcément. Voilà, quand on a un certain âge, on a un passé qu'on ne sait pas effacer.
1: Oui.
0: Et cet ex, il aurait préféré, à mon avis, se casser une jambe plutôt que d'être avec elle, mais voilà. Il a été avec elle et elle lui cause un tas de soucis financiers, de toutes sortes de... Tous les soucis qu'elle peut faire, elle le fait. Et lui, voilà, ne le répète pas spécialement, peut-être pour ne pas vous mêler à tout ça, et aussi parce que c'est quelqu'un assez sur la réserve. Hein.
1: Oui.
0: Mais... Je vois que cette traversée du désert prend fin, parce qu'on voit que les énergies remontent, et on voit la traversée du désert, donc voilà, cette traversée du désert se termine, parce que vos énergies, comme ces énergies, puisque je parle de vous deux, pour moi elles remontent, donc... Il va y avoir une éclaircie dans cette incompréhension, parce que je pense que c'est ça aussi beaucoup. Hein. Vous ne comprenez pas toujours son comportement.
1: Non, non. Et il a beaucoup changé depuis la fin de l'année passée, à partir de décembre.
0: Mmh.
1: Il n'est plus que une semaine par mois ici. Tout le reste, il le repasse en Italie.
0: Oui. Et là aussi, vous doutez qu'il y a quelque chose qui ne vous dit pas.
1: Oui.

0: Pour moi, je pense que je vous l'avais déjà dit, c'est pas quelqu'un de profondément méchant. Il y a une relation qui pourrait continuer, mais il a des agissements, il a... Ça, c'est vraiment au ressenti direct. Hein. J'ai les cartes en main, mais c'est même pas dans les cartes que je vois ça. C'est vraiment dans le ressenti que j'ai de lui. Ça m'en fait même des frissons parce que je le sens vraiment. Je ressens voilà ce qu'il a en lui. Il a un côté très très sombre en fait. Il a un côté. Vous le connaissez quand même bien, mais il y a un côté de lui que vous ne connaissez pas. Et ça, c'est ça qui vous perturbe.
1: Oui.
0: Et
1: quand je l'ai connu au début, il était pas comme
0: étrange.
1: Ça. Voilà. Quand il est là à la maison, le matin, il peut être très gentil. On passe une bonne matinée. Mais par exemple, le soir, j'ose pas lui poser une question, il commence à crier.
0: Ouais, je vois.
1: Et il peut être assez méchant dans ses réponses.
0: Et vous pensez que... Parce que lui, quand il s'en va donc en Italie, c'est en principe pour son travail.
1: Oui. C'est ce qu'il me dit.
0: Vous avez l'impression qu'il y a autre chose. En tout cas, c'est ce que je ressens, moi.
1: Oui. Oui, oui. Parce que j'ai vu quelque chose, parce qu'il me parle toujours les travaux qu'il fait dans une maison pour un monsieur Matteo. Il me verse de l'argent, et puis une fois, j'ai dû aller chercher de l'argent sur son compte, et ce n'est pas ce monsieur qui lui verse l'argent, c'est une dame. Et quand je lui ai demandé, moi, je ne vous dis pas, la maison a tremblé ici.
0: Bon. Oui, c'est un cachotier, comme je vous dis. C'est pas profondément méchant, c'est pas profondément menteur, c'est plutôt cachotier, quoi. Il ne se livre pas, il ne dit pas ce qu'il devrait dire, et ça vous perturbe beaucoup. Hein.
1: Oui, oui.
0: Alors moi ce que je peux dire, c'est que, enfin, c'est plutôt, à mon avis, ça reflète vos pensées. Vous avez envie, quelque part, de finalement de mettre un terme à tout ça.
1: Oui, oui.
0: Oui, je capte bien vos pensées. En fait, voilà, je vais quand même regarder avec les cartes, mais je pense que les cartes vont confirmer ce que je pense, c'est qu'il y a un choix à faire à un moment donné, hein, voilà. Vous devez prendre une décision. Parce que quand vous essayez de lui parler, finalement, vous n'avez pas la réponse que vous voulez avoir. Il dévie, il contourne cette réponse. Donc, il faut prendre une décision ferme. Soit, voilà, on reste ensemble, mais il faut vraiment avoir cette discussion ouverte sur tous les sujets sur lesquels vous posez des questions. Voilà, ou alors, parce que si vous ne parlez pas, on voit que dans votre vie de femme, vous vivez quelque part des pénitences, parce que vous n'êtes pas heureuse
1: non.
0: comme vous êtes
1: non,
0: en ce moment, pas du tout. Voilà.
1: Oui.
0: Ouais. Bon, les cartes, évidemment, sont conseillères parfois et disent que avec le temps, pour vous remettre en équilibre, il y a une belle lumière, mais il faut prendre un nouveau départ pour se remettre en équilibre. Donc les cartes, le message qu'elles vous délivrent, c'est plutôt de faire un choix, mais le choix, c'est de partir et de refaire quelque part votre vie, peut-être avec quelqu'un d'autre ou seul pendant un moment, mais de vous reconstruire, de vous éloigner de lui. Encore une fois,
1: d'accord.
0: C'est pas avec un couteau sous la gorge, hein, c'est un message des cartes. Hein.
1: D'accord.
0: Oui, ce choix, quand vous ferez ce choix, vous aurez la belle élévation. Je montre les cartes là bien à l'antenne. On voit le choix. Donc le choix que vous ferez, pour moi, ce sera le bon choix. Et les cartes vous montrent que vous allez vous élever. Donc vous allez enfin être heureuse quand vous aurez fait le bon choix. Mais écarte, c'est plutôt le choix de le quitter, évidemment.
1: D'accord.
0: Voilà,
1: Oui, ça c'est mon
0: dites-moi
1: idée.
0: tout.
1: Ensuite, financièrement, parce que il me doit de l'argent, est-ce qu'il va me rembourser?
0: En tout cas, c'est quelqu'un qui promet de faire voilà, pas mal de choses. On dirait qu'il projette des choses, mais vous ne voyez jamais rien arriver.
1: Voilà. Il y a 2 ans qu'il me promet des vacances. On n'est encore jamais parti. Il me
0: Et
1: doit de
0: quand il va en
1: l'argent. Il me
0: Italie,
1: prend.
0: vous ne pouvez pas le suivre.
1: Non.
0: Je vois tout ça et j'avoue que c'est pas très reluisant, même si c'est quelqu'un, comme je vous dis, qui n'est pas profondément méchant, mais voilà, donc au niveau des finances, il est en méditation, donc c'est-à-dire qu'il est en réflexion. Donc si vous réfléchissez peut-être à le quitter, peut-être à faire une autre vie, lui réfléchit aussi à certaines choses. Alors, au niveau de l'argent, moi je vois quand même qu'il y a des richesses avec le sceau, donc je n'ai pas dit qu'il allait vous donner peut-être tout l'argent qu'il vous doit, mais il va vous donner quelque chose quand même.
1: D'accord.
0: Mais
1: Et
0: malheureusement, bon
1: puis...
0: voilà, hein, je ne cache rien, je montre les cartes. Bon, la mort peut être une carte rébarbative, mais pas du tout, du tout. C'est pas la mort physique, ni la vôtre, ni la mienne, ni la sienne, ni celle de personne. Ça veut dire simplement que, comme on a l'amour à côté, ben, l'amour que vous aviez pour lui, il meurt. Donc, c'est fini,
1: Oui.
0: quoi, quelque part. Vous avez envie
1: Tout à fait,
0: de
1: oui.
0: faire un changement. C'est pour ça que la mort apparaît. Parce
1: D'accord.
0: que, voilà, pour vous, voilà, il faut remettre de l'ordre dans votre vie parce que on voit dans les cartes ces épreuves difficiles qui sont là et ça fait déjà quand même un bon moment que vous vous posez beaucoup de questions. Quand vous lui parlez, il ne donne pas la réponse. Peu importe la réponse, mais voilà, vous restez dans votre questionnement parce que vous
1: Oui.
0: n'avez pas cette réponse. Et donc,
1: La
0: on voit
1: réponse que je
0: les
1: veux, oui.
0: épreuves ici. Voilà, pour remettre de l'ordre, il faudrait s'en éloigner. C'est en tout cas
1: Oui.
0: le message clairement des cartes.
1: Et puis je pense qu'au moment où je prendrai un appartement moins cher, mes finances iront aussi mieux parce que là, c'est moi qui paye tout le loyer.
0: Oui, ça j'ai un souvenir par contre. Je pense que vous me l'aviez dit peut-être à
1: Oui,
0: l'arrière
1: à
0: il vous
1: l'arrière, oui.
0: promettait de payer justement la moitié du loyer ou la moitié des charges, enfin de voilà, tout ce qu'il y a à payer quand on habite dans un appartement, eh bien voilà, vous devez tout assumer pour deux. Or que
1: Oui.
0: normalement, et c'était convenu au départ qu'il assume la moitié. Donc ça
1: Oui.
0: c'est. C'est sûr que c'est pas facile. Si vous prenez maintenant un appartement plus petit, toute seule et que vous vivez seul, c'est sûr, là, c'est même pas de la voyance, c'est de la logique. Votre situation financière va remonter et quelque part, si vous ressentez qu'il est négatif dans votre vie, comme le disent les cartes, c'est vrai que c'est mieux de s'en éloigner et quelque part peut-être de revivre une autre histoire plus tard, hein, parce que je pense que si vous prenez cette décision de partir, de prendre un nouvel appartement seul, il faudra vous reconstruire un peu, vous prendre du
1: Oui,
0: temps pour
1: oui,
0: vous,
1: oui.
0: et après,
1: Oui.
0: éventuellement, peut-être rencontrer quelqu'un, mais il y aura une période de solitude qui vous fera du bien, parce qu'il n'y aura plus
1: Oui,
0: ce
1: pour le
0: poids de
1: moment.
0: quelqu'un d'invisible à côté de vous.
1: Oui. Et est-ce que vous voyez un déménagement prochainement alors?
0: Alors, je pense qu'on en avait déjà parlé.
1: Oui.
0: Je ne sais pas si c'est une bonne nouvelle ou une mauvaise nouvelle que je vous annonce, hein, mais pour moi, dans mon ressenti, vous déménagez et vous prenez quelque chose toute seule, hein.
1: Ah, super.
0: Alors, on va
1: Oui.
0: voir.

0: ce que disait Carr. Mais oui, parce que là, vous êtes en pleine, on voit en pleine réflexion, méditation, avec des doutes, parce que vous ne savez pas trop quoi faire. Mais plus le temps passe, et plus cette décision est ferme, et vous vous dites, voilà, je pars, et je ne peux être que mieux. C'est finalement ce que vous vous dites, hein.
1: Oui.
0: Dans les cartes, effectivement, oh, bah oui, la mutation, bah, c'est le changement, c'est le déménagement. Regardez que la clé de réussite. Les cartes répondent clairement à ce que vous dites, hein. Si vous déménagez, que vous habitez seul, que vous gérez votre argent pour vous seul, vous avez la clé de réussite. Donc ça ne peut qu'aller mieux. Alors, je suis pas pour
1: Et vous
0: être là
1: voyez
0: pour
1: ça?
0: casser les couples, loin de là,
1: Non,
0: mais
1: non.
0: dans ce cas-ci, c'est une relation qui devient un peu toxique, parce que même s'il n'est pas mé volontairement méchant, c'est quand même quelqu'un qui ne dit pas tout, qui vous doit de l'argent, qui ne le donne pas, vous devez assumer deux personnes, tout ça n'est pas évident pour vous, hein.
1: Non, non, pas du tout. Et vous voyez ce déménagement en cours cette année?
0: Alors, mais vous avez, moi je dirais que oui, hein, mais vous avez déjà commencé à regarder un peu ce qui se passait à quelques kilomètres de chez vous pour voir justement s'il y a un
1: Oui.
0: appartement qui pourrait vous convenir.
1: Je regarde.
0: Oui. En tout cas, pour moi, oui, hein. Je dirais septembre, octobre. Voilà. Vous allez mettre, entre guillemets, votre congé dans l'appartement où vous êtes maintenant. Mais son nom à lui va rester. Donc, est-ce que vous allez partir sans rien lui dire ou lui dire simplement au téléphone et quand il rentrera, bah, de ces 3 semaines en Italie, il trouvera ses affaires, mais il ne trouvera plus les vôtres. Je pense que vous allez déménager, on va dire, pendant qu'il n'est pas là, même si vous avez après un
1: D'accord.
0: contact téléphonique ou. Et moi, je pense que vous allez. C'est même pas déménager en cachette, mais c'est voilà, trouver quelque chose. Oui, ça c'est vrai. Vous cachez aussi, vous ne lui dites pas. Mais vous allez trouver quelque chose. Et puis voilà, vous allez déménager, vous allez lui téléphoner quand il sera en Italie. Vous allez lui dire, voilà, moi je suis parti, je t'ai laissé tes affaires, et maintenant tu te débrouilles, quoi. C'est plutôt comme ça que je vois les choses.
1: D'accord. D'accord. Alors, c'est
0: Mais
1: une bonne
0: pour
1: nouvelle.
0: moi, en tout cas, avant la fin de l'année. Ça devrait être bon pour partir. Alors, je ne sais pas si vous devez donner
1: Ah,
0: votre
1: super.
0: congé, s'il y a un délai à respecter. Chez nous, c'est trois
1: Oui, un
0: mois.
1: délai,
0: Chez vous, je ne sais pas,
1: c'est aussi 3 mois.
0: combien de temps.
1: C'est 3 mois,
0: Voilà, eh bien.
1: mais
0: Ouais.
1: par contre, il faut, comme on avait signé les deux le bail, il faut les deux signatures.
0: Oui, donc quelque part, si vous partez, lui, il a le bail à son nom, alors.
1: Aux deux, non.
0: Ah, ça reste aux deux noms quand même. Ça, c'est un peu plus
1: Bien sûr.
0: embêtant, parce que
1: Oui.
0: s'il ne paye pas, on va se retourner
1: Oui.
0: contre vous. Mais
1: Oui,
0: d'un autre
1: c'est ça qui m'embête.
0: côté, si vous avez déménagé, vous pouvez vous retourner contre lui en disant, mais oui, mais moi, je n'ai plus mon adresse dans cet appartement. Donc, je vais dire, vous avez quand même, si vous prenez un autre appartement, que vous vous domiciliez ailleurs, vous restez peut-être effectivement sur le bail. Mais si on vérifie, vous n'habitez plus là. Vous n'êtes plus là physiquement, donc c'est lui qui devrait payer parce que lui aura toujours son adresse domiciliée là-bas.
1: Parce que je me suis renseignée auprès de la régie. Et ouais, ils veulent pour le congé, ils veulent les deux signatures.
0: Et vous pensez que si vous lui parlez clairement et que vous dites les choses clairement, vous ne pensez pas qu'il va signer cette fin d'habitation?

0: transition, cette fin de bail.
1: Oui, moi, mon intention, c'est de lui dire que je n'arrive plus à payer toute seule et puis que je vais chercher quelque chose de moins cher. De plus petit et
0: attention,
1: de moins cher.
0: Si vous voulez plus être avec lui, il pourrait vous suivre. Enfin, il pourrait vous demander pour vous suivre. Donc là, c'est si vous voulez vous, je vais dire, vous débarrasser de lui, c'est peut-être pas le mot adéquat, mais si vous voulez ne plus être avec lui, voilà, peut-être vous pensez qu'il va accepter de signer, en tous les cas. C'est voilà. C'est,
1: mais
0: si
1: lui,
0: vous.
1: Oui, mais lui, l'année prochaine, il a la VF. Hein. Et au moment où il aura la VF, il m'avait dit qu'il voulait partir en Italie. Non, parce que moi, je lui ai dit que j'allais pas en Italie. Et par contre, quand il était là la semaine dernière, il a déjà été radié son entreprise. Donc, est-ce qu'il veut partir comme ça sans... avant? J'ai l'impression qu'il veut partir.
0: Donc, quelque part, si je comprends bien les choses et que je ressens bien les choses, en fait, tous les deux, vous imaginez quelque chose d'autre ailleurs.
1: Oui. Mais moi, j'ai l'impression que chaque fois qu'il part, il prend des choses avec lui. Ici, dans l'appartement, il a bientôt plus d'habits. Il a tout avec lui en Italie.
0: Mais en Italie, il a une maison, il a quelque chose à lui.
1: Ben, je n'en sais rien.
0: Parce qu'il doit bien stocker toutes ses affaires quelque part. Donc, il doit avoir un logement en Italie.
1: Ben, il prend ses affaires quand il va faire où il va travailler, qu'il travaille pour ce soi-disant ce monsieur et que c'est une dame qui le paye. Il prend ses affaires pour aller là-bas. C'est pour ça, mais je comprends. Il y a beaucoup de choses que je comprends. Je lui pose des questions et puis c'est toujours, j'ai pas de réponse.
0: Ouais, je comprends. En tous les cas, moi, dans ce que je vois ici, on voit bien que finalement, pour vous retrouver en paix, les cartes retombent toujours à peu près de la même façon. Hein. C'est en vous isolant. Hein. C'est l'isolement, c'est la séparation qui fera que votre vie sera plus paisible. Un message des cartes, il est clair à chaque fois. Hein. Donc, et regardez, pourtant je les ai mélangées dans tous les sens, elles retombent exactement pareil. Hein. Il y a la mort sur l'amour, donc il y a vraiment pour moi une séparation. Hein. Mais je pense effectivement qu'il va accepter de signer le bail. Maintenant, voilà, il faut peut-être, avant de lui parler de ça, lui dire que, avant votre idée de partir, lui dire surtout que vous ne savez plus payer, qu'au moins il paye quelque chose et qu'au moins vous pouvez avoir quelque chose pour mieux partir.
1: D'accord.
0: Ça, je pense que c'est une chose importante à faire, c'est de lui dire que vous n'arrivez plus à assumer, qu'il vous avait quand même promis de vous donner, qu'il ne vous a jamais donné, et que voilà, il est grand temps qu'il vous donne parce que vous ne savez plus vous en sortir. Et de là, quand il vous donne quelque chose, après, quand vous avez l'argent, là, c'est différent. Là, vous pouvez lui dire, ben voilà, on prend chacun notre route, lui en Italie, vous vers un autre appartement. Et donc, voilà, il y a une séparation plus ou moins amiable, mais au moins, vous avez quand même reçu des sous. Parce que si vous lui dites, voilà, moi, je m'en vais ailleurs, je ne pense pas qu'il vous donnera quelque chose. Donc c'est mieux de dire
1: D'accord.
0: avant que vous ne vous en sortez pas et que c'est voilà, il vous avait promis et que c'est trop compliqué pour vous de vivre comme ça sans dire que vous allez partir. Et quand vous avez les sous, là vous partez ben, plus tranquillement. Ah,
1: D'accord.
0: c'est comme ça que
1: D'accord.
0: je vois les choses.
1: D'accord. Alors, je
0: Voilà.
1: vais voir. Merci beaucoup, Nino.
0: Mais toujours avec un immense plaisir et voilà, tout de bon pour vous et donnez-moi, j'espère, bientôt
1: Merci.
0: des bonnes nouvelles.
1: Oui, j'espère. Et puis, merci beaucoup, j'ai gagné le concours.
0: Ah ben super, voilà. Ça n'arrive pas qu'aux
1: Merci.
0: autres. Belle soirée à vous, à très bientôt.
1: Merci à vous aussi.
0: Au
1: Bonne soirée,
0: revoir,
1: Nino.
0: merci.
1: Merci beaucoup. Au revoir.
0: Merci beaucoup. Au revoir. Et oui, voilà les amis, hein, donc j'essaye de vous donner, comme je le disais tout à l'heure avec Laurence, le plus de pistes, le plus de détails possibles, mais effectivement, parfois, voilà, les cartes, elles sont tranchantes. Hein, là, vraiment, quand il y a du négatif, qu'il y a une séparation, bah, voilà, j'essaye toujours de voir le positif, mais quand il n'y a plus de positif, là, je ne peux pas inventer. Hein, donc, je vous dis les choses comme je les ressens. Alors, on marque la deuxième page de publicité. Vous désirez bien sûr arriver à l'antenne 0901 901 993 touche en numéro 1. Et également, comme l'a dit cette téléspectatrice, elle a gagné le concours SMS. Donc, pourquoi pas vous envoyer un petit SMS TVM3 au 700 pour le franc symbolique. Peut-être après la publicité, c'est vous qui serez ici à mes côtés. À tout de suite.

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0: Retour, les amis, toujours avec cet immense plaisir de vous avoir ici à mes côtés. Donc, il reste encore à peu près une demi-heure d'émission, donc largement le temps d'arriver ici à mes côtés. 0901 901 993, touche numéro 1. La touche numéro 2, si vous désirez consulter nos amis en bas de votre écran, je rappelle que ce sont des consultations privées qui ne passent pas par la télévision. Ils sont là pour vous et un petit clin d'œil à notre ami Laurence qui s'est présenté tout à l'heure au code 191 que vous retrouvez en bas de votre écran et on prend quelqu'un. Bonsoir. Allô, allô.
1: Allô? Bonsoir Nino.
0: Oui. Bonsoir, comment allez-vous?
1: Vous êtes là?
0: Oui, je suis là.
1: Je vous entends mal.
0: Ah bon? Moi je vous entends très bien.
1: Alors j'aimerais
0: dites-moi.
1: Savoir si j'aurais reçu le mauvais œil.
0: Si vous avez le mauvais œil, que quelqu'un vous envoie des énergies négatives.
1: Oui.
0: Vous vous sentez mal? Vous avez des mauvaises pensées?
1: Oui, j'ai une dépression depuis bientôt une année.
0: Mm-hmm. Écoutez, on voit justement l'œil avec les malheurs. Donc, ça pourrait, les cartes en tout cas parlent de mauvais œil, effectivement.
1: Oui.
0: Maintenant,
1: mais c'est de la part d'une personne en particulier.
0: On peut regarder. Oui, c'est une femme.
1: Une femme.
0: Oui. Il y a
1: vous
0: vraiment là.
1: Vous pouvez me dire à peu près son âge,
0: l'isolement. On voit un isolement. Il y a une femme isolée. Donc cette femme veut que vous restiez seule, que voilà, que quelque part justement vous soyez dans une dépression.
1: Mais
0: pour moi c'est une dame avec qui vous avez eu.
1: Cette femme fait partie de ma famille.
0: J'ai pas la carte de la famille. Moi je dirais plutôt que c'est une ancienne amie ou quelqu'un avec qui vous n'avez plus trop de contact. Mais à un moment donné, vous avez été très proche. Et elle est jalouse. C'est une femme qui vous envoie un mauvais œil, effectivement, qui vous jalouse. Et c'est vrai que voilà, vous avez des mauvaises pensées, vous restez seul, vous restez
1: oui.
0: Isolé. Maintenant, pour enlever ce mauvais œil, c'est facile, hein. Ça, vous pouvez m'appeler sur le code 103, je vous mets une bougie on n'en parle plus du mauvais œil. Ça, c'est facile à enlever.
1: Et c'est pas compliqué. Cette femme a été une amie à moi ou quelque chose comme ça.
0: Oui.
1: Ou c'est une. Est-ce que c'est une femme qui habite ma maison?
0: Non, moi je dirais plutôt que ça a été une amie à vous pendant un certain temps, et puis bon, il y a des choses qui vous ont éloigné, mais moi je vois que vous avez vécu des moments ensemble, en amitié, mais c'est une femme qui est fausse et qui, quelque part, vous vous en êtes éloigné sans vraiment faire exprès. C'est la vie qui a fait ça. Et cette femme vous jalouse, comme elle jalouse d'autres personnes. Donc, il faudrait vous mettre des protections et surtout la bloquer.
1: Moi, j'en vois deux. J'en vois deux. Mmh. Une plus de mon âge et une plus jeune.
0: Alors, regardez. Moi, je dirais une plutôt de votre âge, hein, si pas un peu plus âgée que vous.
1: Elle est blonde?
0: C'est quand même beaucoup de détails que vous me demandez, hein, donc j'essaye de visualiser. En tout cas, elle n'a pas ses cheveux naturels, donc c'est sûr qu'elle a sur sa tête, elle a une coloration. Donc, est-ce que c'est blonde? Ça, je ne saurais pas vous dire. Mais c'est une femme qui a un certain âge, donc forcément, les cheveux sont blancs, donc elle a une couleur sur sa tête.
1: Elle a à peu près mon âge.
0: Oui, moi je dirais peut-être même un peu plus âgé. Et voilà, vous devez chercher dans votre entourage qui s'est éloigné de vous, quelle personne, voilà, vous étiez quand même amis et puis vous vous êtes éloigné progressivement. Je pense que si vous réfléchissez bien, vous allez trouver cette femme de qui on parle.
1: J'ai déjà une idée, mais je vous téléphonerai à l'arrière pour
0: Oui,
1: une
0: si vous me
1: bougie.
0: téléphonez au code 103, là je mets une bougie et là on bloque complètement cette femme et
1: Demain?
0: je vous mets des protections. Vous pouvez m'appeler
1: Vous êtes
0: demain,
1: là demain?
0: bien sûr, une bonne partie de la journée. Tôt le matin, 8h30, 9h maximum, vous pouvez déjà me
1: À 9 h?
0: joindre vers
1: D'accord.
0: 9h. Oui, je serai
1: Bon.
0: connecté. Je serai là.
1: Je vous remercie alors. Au
0: Mais
1: revoir,
0: avec
1: Lino.
0: plaisir.
1: Merci beaucoup.
0: À demain alors.
1: Merci.
0: Belle soirée. Au
1: Merci.
0: revoir. Et voilà les amis, ben oui, c'était un petit appel, mais bon, voilà, quand on a besoin d'une bougie, qu'on a besoin d'une protection, c'est vrai je n'en compte pas partir en vacances pour le moment. Donc voilà, c'est vrai, quand on veut me joindre au téléphone, c'est le matin, tôt, parfois il est 7h30, hein, quand je dis tôt, c'est tôt. Mais on va dire, parfois, voilà, je traîne un peu le matin, mais à 8h30, 9h maximum, je suis connecté. Cette émission, vous savez, est en direct ce soir, mais sera rediffusée demain de 12h à 14h, et vous me verrez en bas, à côté de mes collègues. Et c'est aussi important de rappeler que si pendant la journée, vous n'avez pas Internet et que vous ne savez pas aller sur parlez-moi-d'avenir.tv pour voir si je suis en ligne ou le voyant ou la voyante de votre choix est en ligne, eh bien, vous pouvez appeler le 021 694 2400. Je répète, 021 694 2400. Et là, vous aurez une personne qui peut vous dire, voilà, Nino, effectivement, est connecté, est bien en vert, au code 103. Je reprends l'exemple de Laurence qu'on a eu tout à l'heure. Vous désirez savoir si Laurence est en ligne, eh bien, vous appelez ce numéro, vous demandez à la personne, voilà, j'ai pas Internet, mais je veux savoir si Laurence est là, au code 191. Eh bien, oui, Laurence, non, elle est occupée, mais voilà, vous attendez qu'elle rebascule en vert, donc voilà, cette personne pourra vous donner plus de détails sur les personnes connectées ou pas. Parce que c'est vrai, pendant la rediffusion de 12h à 14h, vous avez une vision, comme maintenant, des personnes et des voyants qui sont connectés ou occupés ou tout simplement pas connectés. La plupart des personnes ont Internet. Donc sur parlez-moi-d'avenir.tv, là, vous avez tous les voyants connectés, les voyants occupés et même les voyants qui ne sont pas connectés, mais que vous pouvez consulter leur fiche pour. Et là, vous avez aussi la possibilité de voir le planning de ces personnes, donc de les contacter. Mais effectivement, on n'a pas Internet, c'est pas une obligation d'avoir Internet. Donc je répète, 021 694 2400 à partir de 9h le matin. Donc vous pouvez appeler ce numéro, c'est dans les bureaux de TVM3 et là vous avez une personne mais qui vous dira qui est connecté ou pas, enfin le voyant, la voyante de votre choix tout simplement. Et on prend quelqu'un en ligne. Allô, bonsoir.
1: Mais bonsoir, Lino.
0: Mais
1: Comment
0: comment
1: va?
0: allez-vous? Comment
1: Comment
0: stai?
1: va
0: Sto
1: bene?
0: bene? Si, si. Et vous allez bien?
1: Mais oui, tout gentiment, quoi, comme d'habitude, hein?
0: Oui, mais
1: Bonjour,
0: je sens que voilà, vous avez une belle voix aujourd'hui. Sentez mieux.
1: oui. Oui,
0: Alors, dites-moi tout. Je vous écoute.
1: Oh, ben alors, j'ai fait un peu des folies, je suis tombée.
0: Bon.
1: Alors, j'ai tout cassé. Mais oui, je suis tombée.
0: Mais
1: Alors
0: c'est
1: voilà,
0: grave,
1: maintenant.
0: parce que je sens vos énergies positives quand même. Vous avez eu quelque chose de grave?
1: Oh ben écoutez, j'ai des bleus partout, comme quand on tombe.
0: Oui,
1: Et
0: bien
1: puis,
0: sûr.
1: on savait pas si j'avais une main cassée, mais non. C'est pas, non, non, il n'y a pas de risque que ça soit cassé.
0: Donc, oui, voilà, vous souffrez certainement, mais dans l'ensemble, tout va bien. Il n'y a rien de cassé. C'est juste
1: Non,
0: patienter
1: non.
0: que tout se remette en place. C'est ça.
1: Voilà, justement. Alors,
0: Ça,
1: comme vendredi.
0: c'est pas agréable.
1: Non, comme vendredi, je dois aller chez le médecin, alors on verra la suite.
0: Oui. Oui, mais moi, en tous les cas, je vois vos énergies qui sont quand même. En tout cas, le moral est bon. Même si, voilà, il y a eu. Maintenant, il y a cette convalescence. Vous avez certainement un traitement contre la douleur. Vous voyez le médecin. Donc, tout va bien à ce niveau-là. Et moi, je dirais, les énergies
1: Oui.
0: sont bonnes. Vous avez un bon moral, là.
1: Bien obligé de l'avoir, hein?
0: Oui. Oui, je vois dans les cartes aussi que le moral est... Ça va.
1: Mais je n'ai toujours pas de nouvelles.
0: Ah oui, de votre ami.
1: Oui.
0: Et vous n'avez plus fait de message, vous n'avez plus tenté de le contacter.
1: J'ai essayé de l'appeler, mais il répond pas. Il répond pas au téléphone.
0: Il ne vous fait plus, il vous avait fait des petits coucous, mais il ne vous fait plus ça.
1: Non.
0: Regardez sur lui. Alors. Il est un peu compliqué, lui aussi, hein.
1: Je pense.
0: En tout cas, bien sûr, je me souviens de vous, mais je ne me souviens plus évidemment ce que j'avais pu vous dire avec cet homme. Mais pour moi,
1: Oui.
0: il a eu quand même des soucis conséquents, hein. Il y a eu une histoire avec son travail, je vois ici.
1: Ouais, ça vous m'aviez dit, hein.
0: Oui. C'est bien marqué qu'il a une histoire avec son travail. Bon, il a retrouvé autre chose, hein, donc voilà, je veux dire, il va se remettre en équilibre, doucement mais sûrement. Et voilà, c'est vrai, il y a un homme sous silence, mais je dirais qu'on voit dans les cartes un homme qui est finalement à côté de vous, mais en silence, donc qui ne se manifeste pas. Mais il est là quand même. Donc pour moi, ça doit arriver d'un moment à l'autre qui se manifeste auprès de vous.
1: Voilà. Puis, alors, il y a justement maintenant, il y aura un concert qu'il adore. Mais je ne sais pas si je dois y donner un coup de... Mais je ne sais pas si je dois y donner un coup de main ou pas.
0: J'ai pas bien compris. Qu'est-ce qu'il adore?
1: Parce qu'il y aura un concert avec de la
0: Ah,
1: musique
0: un
1: celte.
0: concert. D'accord,
1: Oui.
0: d'accord.
1: Avec la
0: Et
1: musique
0: qu'est-ce que vous
1: celte
0: voulez
1: et
0: faire? Vous voulez le
1: il adore
0: contacter pour lui
1: ça.
0: dire?
1: Alors,
0: Et vous pensez qu'il
1: l'autre
0: n'est pas au
1: année,
0: courant?
1: si, il est au courant, mais l'autre année, je l'avais aidé, mais il m'a jamais dit merci ou quoi que ce soit. Alors, cette année, c'est de
0: Ouais.
1: nouveau un concert celte et il adore ça. Alors, j'hésite.
0: Ouais, je
1: J'hésite à lui
0: comprends.
1: donner un... J'hésite. Je ne sais pas ce qu'il faut faire.
0: Alors, mais quand vous dites vous l'aidez, c'est quoi? Vous lui avez acheté une place ou vous lui avez donné
1: Non,
0: de
1: non.
0: l'argent pour y aller?
1: Non, non, j'ai donné des billets d'entrée.
0: Oui, donc quelque part, vous avez acheté des places pour lui.
1: Oui, voilà.
0: Alors, et donc, vous avez envie de le contacter par rapport à ça?
1: J'hésite. J'hésite. Je ne sais pas ce qu'il faut
0: en
1: faire.
0: Tout cas, dans les cartes, on voit des portes ouvertes et un message. Donc, on laisse la porte ouverte au message. Donc, moi, je vous dis des nouvelles. Le temps est toujours difficile à déterminer en voyance, mais là,
1: Oui.
0: On voit que vous avez des nouvelles avec cette personne et ça doit tomber d'un moment à l'autre. Moi, je vois que c'est quand même. C'est quand même positif.
1: Alors, qu'est-ce que vous pensez, Nino? Est-ce qu'il faut quand même que je l'aide ou que je ne l'aide pas, que j'attende?
0: Moi, je lui ferai un message en lui disant, voilà, il y a tel concert, est-ce que tu veux y aller? Peut-être lui poser une question, comme ça, vous laissez, comme dans les cartes, une porte ouverte à une réponse.
1: Voilà.
0: Oui, je pense qu'en faisant en faisant comme ça, je vois que pour moi il y a quelque chose qui il y a un échange. Et je suis certain, je ne sais pas dire le jour exact, mais pour moi, maintenant, on ne compte plus ça en mois. Ça doit être vraiment d'un jour à l'autre que vous allez avoir des nouvelles.
1: Voilà. Alors vous, qu'est-ce que vous en pensez, Anino? Il faut quand même lui demander ou bien pas, ou bien rien dire.
0: Moi, je lui ferai un message en disant, il y a tel concert, est-ce que tu veux y aller? Vous lui posez une question. Comme ça ouvre une porte, comme le disaient les cartes, pour que justement, il vous donne des nouvelles, qu'il vous fasse un message.
1: Oui, s'il veut y aller ou pas, mais je suis sûre qu'il veut y aller parce que il adore ça.
0: Mais oui, donc c'est une occasion de pouvoir ouvrir une porte en lui disant, parce que est-ce qu'il est au courant, est-ce qu'il n'est pas au courant, est-ce qu'il a des places, est-ce qu'il n'a pas de place, tout ça, vous ne le savez pas. Donc si vous lui posez la question,
1: De
0: pourquoi il ne vous
1: toute façon,
0: répondrait
1: c'est
0: pas?
1: un... Mais de toute façon, c'est en plein air. Alors de la place, il y a, hein. C'est en plein air, ce
0: Oui.
1: spectacle. Alors là, il y a du monde, hein. Alors comme je sais qu'il adore ça, lui, il ira, hein. Puis c'est pas bien loin de chez lui.
0: Et vous aimeriez lui offrir une place, c'est ça?
1: Ah ben oui, je me dis, suivant ce qu'il me répond.
0: Alors, pour moi, la meilleure des solutions, c'est d'envoyer un petit SMS, un petit message et de lui poser directement la question. S'il
1: Oui,
0: va à ce
1: oui.
0: concert, s'il a déjà des places ou des choses comme ça. Et donc ça ouvre une porte pour justement avoir une réponse. Parce que voilà,
1: Oui.
0: c'est gentil de votre part de faire un message bienveillant en lui demandant s'il veut y aller, s'il a déjà des places, des choses comme ça. Donc c'est ouvrir une porte,
1: Bon.
0: hein, donc ça peut attirer évidemment une réponse.
1: Parce que de toute façon, ça, je sais qu'il veut y aller. Hein. Ça, alors, c'est sa musique préférée, ça, il veut y aller. Hein. C'est sûr. Mais...
0: Oui, mais pour avoir
1: C'est
0: de
1: pour...
0: ses nouvelles, faites semblant peut-être que
1: Voilà.
0: vous ne savez pas et que vous lui envoyez un message en disant, voilà, il y a tel concert, est-ce que tu as déjà des places, est-ce que tu vas y aller? Voilà, posez, même si vous êtes quasiment certaine qu'il va y aller, il n'a peut-être pas encore de place ou... Voilà, donc si vous lui posez des questions, vous lui ouvrez une porte à une réponse.
1: Ou alors ce que je peux faire, je peux lui téléphoner et puis par téléphone, et demander s'il veut aller à ce concert, qu'il me dise s'il veut y aller ou pas.
0: Oui, c'est une façon aussi, mais vous dites qu'il n'a pas spécialement répondu au téléphone. Un message, bon, ça laisse une trace. Donc, voilà, si vous appelez, il va peut-être voir que vous avez appelé, mais s'il était occupé, oui, s'il était au travail, il va peut-être pas répondre.

0: Mais je veux dire, tu me donnes une réponse.
1: Oui.
0: Comme ça, je suis
1: Ça, j'ai bien
0: sûre.
1: compris.
0: Parce que l'autre fois, j'ai payé les billets et puis il m'a jamais dit merci, il m'a jamais répondu. Alors, c'est un petit peu pour
1: Mais
0: ça, quoi.
1: ça, c'est pas très gentil de sa part.
0: Non. Ah non, non.
1: Alors, on va quand même regarder. Oui,
0: Pourquoi il n'était pas
1: je
0: comme
1: vois qu'il a été isolé à un moment donné, mais il est en pleine réflexion, il a eu des soucis. Pour moi, c'est surtout le travail qui lui a causé des
0: des
1: soucis.
0: problèmes.
1: Oui. C'est quelqu'un qui vit seul.
0: Oui.
1: Parce que là aussi, je vois une renaissance sur la mutation. Donc, si je traduis les cartes, c'est un déménagement. Donc, c'est quelqu'un qui a peut-être aussi dû déménager. Est-ce que c'est dans le cadre du travail? Est-ce que tout suit avec le travail? Mais en tous les cas, c'est quelqu'un pour moi qui a déménagé, peut-être pas très loin d'où il habitait, hein, mais pour moi, c'est quelqu'un qui a déménagé ou qui est en train de faire les démarches pour déménager.
0: Oui.
1: Ça, voilà, c'est ce que je vois dans les cartes. Mais je vous dis, moi, mon ressenti me dit que on arrive au moment où, voilà, vous allez avoir vraiment de ces nouvelles. Que ce soit par message ou par téléphone, ça, je ne sais pas vraiment dire, je ne sais pas différencier vraiment, mais en tous les cas, des nouvelles, vous allez en avoir.
0: Oui, je pense. Je pense.
1: Ouais. Moi, ça, je le ressens fort.
0: Oui, mais je pense qu'il me redonnera quand même des nouvelles, j'espère.
1: Oui. Des nouvelles, vous allez en avoir, vous allez discuter. Moi, je pense qu'il va vous dire certaines choses. Maintenant, c'est vrai, c'est pas parce qu'il a eu des soucis au travail ou qu'il doit déménager que il pouvait
0: Ouais.
1: pas vous donner de nouvelles. Ça, j'avoue que c'est pas très sympathique de sa part, mais voilà. Est-ce qu'il a une bonne raison? En tous les cas, il vous donnera une raison à ce qui s'est passé, pourquoi il n'a plus répondu à vos messages. Pour moi, vous allez le savoir bientôt, ça.
0: Oui, parce qu'il a quand même de l'affection pour moi, je pense.
1: Oui, bien sûr. C'est sûr. Pour moi, vous n'êtes pas indifférente. On avait déjà parlé, je pense, d'une personne que vous avez en commun, que vous connaissez, mais je pense que vous ne voulez pas trop parler de lui avec cette personne.
0: Oui, justement.
1: Et donc,
0: Non,
1: cette
0: non,
1: personne ne
0: mais...
1: vous parle pas de lui?
0: Mais, non, non, mais je pense que... Non, non, il doit quand même quelque chose pour moi.
1: Oui. Mais donc cette personne en commun ne vous a absolument rien dit sur lui.
0: Ah oh, non, non, non. Non, non. Non, non, c'est d'apparenté proche, alors je ne voudrais pas
1: Oui,
0: qu'ils
1: je
0: disent,
1: comprends bien.
0: ouais, que j'aille demander ceci et ça. Alors je préfère.
1: Je comprends. Je comprends.
0: Ouais, c'est
1: Dites-moi
0: pas
1: si vous
0: évident.
1: avez une autre question, je vous écoute.
0: Ah, qu'est-ce que je vais demander à Nino?
1: Mais ce que vous voulez?
0: Qu'est-ce que vous avez par là?
1: Comment ça? Qu'est-ce que j'ai par là?
0: Qu'est-ce qu'il a? Bon, j'ai
1: Je vous
0: le
1: écoute.
0: J'ai la carte des
1: Dites-moi.
0: anges, j'ai la carte de l'au-delà,

0: Bien, je ne sais pas si vous avez autre chose.
1: Ah oui, une carte, un message d'un défunt.
0: Ouais, alors ça, moi, j'ai l'oracle des défunts.
1: Oui, et donc vous tirez des cartes, et donc vous avez des messages de vos proches disparus.
0: Voilà. Des
1: Oui.
0: cartes d'au-delà, puis des anges aussi.
1: Oui, que je montre parfois à la télévision. Oui.
0: Exactement.
1: Je connais les
0: Exactement.
1: cartes. Moi, je peux vous
0: Ouais.
1: donner un message. Message de ton âme, message de votre âme. Enfin,
0: Mais
1: si
0: oui,
1: vous n'avez pas ces
0: ouais.
1: cartes-là, on va
0: Parce
1: voir, hein.
0: que je me réjouissais tellement quand on m'a appelé pour le petit concours. Puis j'étais tellement heureuse.
1: Voilà.
0: C'était vous, Nino.
1: Ça me fait plaisir et ça me fait d'autant plus
0: Ah, j'étais
1: plaisir que vous avez
0: tellement
1: gagné le
0: heureuse.
1: concours.
0: Oui, j'étais tellement heureuse que c'était vous qui étiez là.
1: Mais
0: On vous
1: voilà, mais ça
0: oublie
1: me fait très
0: pas.
1: plaisir aussi.
0: On n'oublie pas ce brave Nino.
1: Oh là là, c'est beaucoup de compliments, ça, hein? Allez, on va voir ce
0: Non,
1: que
0: mais c'est
1: votre
0: vrai.
1: âme vous dit.
0: De vous entendre, ça nous fait du bien.
1: Alors, je tire une carte pour vous, s'unifier, que je vais vous lire. Tu es comme un diamant avec de multiples facettes. Chacune de ces facettes, c'est toi. Aussi différentes et opposées soient-elles, ramène chaque partie à toi et dans le sens de la force de l'unicité pour te combler. Donc en fait, on dit que vous êtes comme un diamant. Donc votre âme, c'est un message des cartes de ton âme. Donc vous unifiez comme un diamant. Donc c'est vrai, quand on tourne le diamant, il y a plusieurs facettes et voilà, ça brille. Donc vous brillez quelque part.
0: Comme une
1: Et
0: étoile.
1: voilà, oui. Et vous avez une force en vous, comme le dit la carte, pour combler justement des choses qui pourraient être négatives. Mais
0: Voilà.
1: pour moi, avec cet homme, puisque bon, c'est ça votre préoccupation, des nouvelles, vous allez en avoir. Et quelque part, en tirant une belle carte comme ça, que vous êtes un diamant, plusieurs facettes, ça, c'est une carte très positive. Donc, pour moi, voilà, je vois pas pourquoi la suite des choses serait négative.
0: Voilà. Oui.
1: Donc je vois que pour moi les choses avancent et qu'on va enfin arriver à la fin de ces moments compliqués.
0: Oui, ça c'est vrai, ça. Pourtant, je suis assez positive, hein. Je suis assez courageuse.
1: Oui,
0: Moi, je reste
1: je sens
0: positive.
1: bien, mais parfois, voilà, je ne dis pas que cet homme est quelqu'un de mauvais, mais c'est vrai qu'il aurait pu trouver un moment, même s'il a eu des problèmes ou que ces problèmes ne sont pas encore tout à fait résolus, il aurait pu quand même vous donner des
0: Oui.
1: nouvelles.
0: Mais oui. Oui, puis
1: J'avoue que c'est
0: je
1: pas
0: voudrais tellement.
1: très sympathique de sa part.
0: Puis je voudrais tellement que ça aille bien pour lui.
1: Mais
0: Quand
1: moi,
0: on sait.
1: dans ce que je ressens, autant son travail, autant un déménagement, mais pour moi, c'est dans le bon sens du terme. Donc, s'il a changé de travail volontairement parce qu'il s'est passé quelque chose au travail où il était avant, il a quand même retrouvé quelque chose qui était intéressant pour lui. Et s'il est en train de déménager, c'est aussi pour quelque chose de mieux. Donc, quelque part, on va vers du positif. Je ne vois pas que quelque chose de négatif arrive. Et comme je vous dis, pour moi, vos énergies sont élevées tout de même. Donc, même si vous avez fait une mauvaise chute et que, voilà, mais par chance, il n'y a rien de cassé. Donc,

0: Voilà, c'est patienter que le corps se régénère et que ça passe, c'est ça, surtout.
1: Voilà.
0: Mais il n'y a
1: Oui.
0: rien de grave et c'est bien de toute
1: Non.
0: façon que vous voyez le docteur et sûrement le docteur vous a donné quelque chose pour que
1: Oui.
0: vous soyez plus tranquille, que vous
1: Oui,
0: ayez moins
1: oui.
0: mal. Donc pour moi, il n'y a rien de vraiment négatif autour de vous. Je pense que c'est encore un peu de patience et les choses vont pouvoir aller
1: Bon, t'as
0: de
1: l'envie.
0: mieux en mieux. Oui.
1: Oui. Ah, oh, mais je me réjouis. Je me réjouis trop que ce soit été vous ce soir, que j'ai pu vous
0: Ben, ça
1: parler.
0: me fait plaisir, vraiment.
1: Ah, oh, oui. Oui. J'attends toujours ce moment.
0: Eh ben écoutez, c'est un plaisir partagé. Voilà, on va
1: Mais
0: terminer
1: oui.
0: l'émission ensemble. Si vous avez une dernière
1: Oui.
0: question, je veux bien y répondre. Et
1: Ah,
0: après,
1: donc,
0: voilà, l'émission se terminera.
1: peut-être les finances.
0: Alors, on va vite regarder les finances. Je ne ressens pas vraiment de gros problèmes financiers. C'est parfois on se tracasse parce qu'il y a eu quelques factures un peu plus importantes, mais
1: Ah, oui.
0: pour moi c'est ça. C'est une période où il y a eu quelques factures. Voilà, les factures annuelles par exemple. Il faut payer des
1: Ah
0: factures
1: oui,
0: tous
1: les
0: les
1: impôts,
0: ans
1: tout
0: et
1: ça.
0: voilà. Il y a eu des choses à payer, mais dans ce qu'il y a eu à payer, c'est payé. Donc maintenant. La prochaine fois que vous allez toucher votre retraite, ben voilà, vous ne devez plus payer ce que vous avez déjà payé. Donc pour moi, les finances, il y a eu, voilà, ça a descendu un petit peu, mais ça remonte. Hein, donc
1: Oui,
0: pour moi, il ne
1: oui.
0: faut pas vous tracasser au
1: Non,
0: niveau
1: non.
0: de vos finances. Hein.
1: Ça va être...
0: Oui, allô, allô. Ah, je pense qu'on a perdu madame. Voilà, mais de toute façon, chers amis, on arrive à la fin de l'émission. Donc, nous avons perdu madame et je vous disais donc que vos finances, voilà, il y avait des factures annuelles comme un redressement d'électricité, les impôts, le gaz, toutes ces choses-là. Il faut les payer une fois par an et des redressements. Et donc, c'est ça que vos finances étaient un petit peu déséquilibrées. Mais en tous les cas, pour moi, ça se répare. Voilà. Donc, chers amis, je vais vous remercier pour tous ces bons moments qu'on a passés ensemble ce soir. Je rappelle que cette émission qui était en direct sera rediffusée demain sur TVM3 de 12h à 14h. Vous me verrez connecté parmi tous nos amis en bas. Je serai en vert ou en orange, donc ça, vous voyez. Sur le code 103, quand vous désirez me joindre en privé, je serai connecté demain, on va dire maximum à 9h. C'est sûr que je serai là. Donc si jamais, voilà, c'est en journée que vous voulez, je l'ai dit tout à l'heure, vous pouvez appeler le 021 694 24 00 et une personne pourra vous dire si je suis en ligne ou pas, ou si le voyant ou la voyante de votre choix est en ligne ou pas. Donc ça, c'est vous qui décidez. Je vous fais plein de gros bisous. On se retrouve d'ici 2 jours, je pense, en direct. Donc soit je vous dis à demain, soit je vous dis à dans 2 jours. Voilà. Plein de gros bisous à vous. Belle soirée. Au revoir.

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0: Bernino.
1: Bélier. Avec Neptune en poisson, vous ne vous cachez pas derrière un masque et osez affronter les épreuves en ne restant pas sur une défaite. Et vu d'ici peu. Gémeaux. Côté cœur, vous exprimez vos attentes véritables et l'orientation des pétales de rose sur votre chemin amoureux. Cancer, vous êtes à l'écoute de votre partenaire et misez sur la complicité et l'harmonie. Tout cela engendre une sérénité ambiante bienvenue. L'antisme de tendresse succès. Vierge, détectez-vous tous ces moments délicieux que vous pouvez passer en vacances. Vous profitez au maximum de ces derniers jours de repos et ne pensez plus à rien. Balance, si vous êtes ration qui vous ouvre à une nouvelle énergie et à un renouveau. Poisson, les relations familiales sont marquées.

après. Ça va chauffer. Là, on pourra se bronzer, on pourra profiter des piscines. Viens, come on, come on. Allez, viens. Hop. Bobby est un petit vacancier. Là, il vient en vacances, il tient compagnie à mon petit papa. Vous entendiez nuocher, ben c'est monsieur. Mais je pense qu'il va se calmer. J'en suis maître en Reiki, praticienne enseignante de la flamme violette de Saint-Germain, passeuse d'âme, et je suis ravie d'être en votre compagnie ce soir. Et elle vous accompagne à chaque instant, mais surtout actuellement. 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Il est là pour vous. Qu'est-ce qui est là encore pour vous? Et vous le savez hein, maintenant, mais oui, les petites cases prépaient toujours. Ah. Alors, ce que je vous conseille, là, maintenant, dans la rubrique message de votre Natel, de votre portable, et là, vous allez simplement taper le participer au petit concours. Mais oui, c'est très simple, mais très, très simple. On va dans la rubrique message, on compose le mot. Il y a l'ordinateur, à un moment donné, il va faire un petit choix et tac, il va tirer au sort un numéro gagnant bien sûr, puisque vous allez pouvoir gagner votre consultation avec le ou la consultante qui sera en direct au moment du tirage au sort. Pour les personnes qui n'ont pas de portable, pas de Natel, il y a un petit bout de papier à la maison, je suis

0: sûr. Une enveloppe aussi. On peut trouver ça. Dans le tiroir du bureau, au fond à gauche, il doit y avoir des enveloppes. Eh bien, sur le petit bout de papier, on note le nom, le prénom, ainsi que le numéro de téléphone, que nous puissions vous rappeler et voir avec vous à quel moment vous seriez disponible pour poser vos questions. Et vous envoyez tout ça à Concours TVM3, case postale 285 1024 Écublens. C'est tout simple. Activez. Là, c'est à vous d'activer ces petits concours. Donc, n'hésitez surtout pas à activer ce petit concours aux porteuses de lunettes. Et vous savez ce qui arrive des fois, ben voilà, on les pose et puis on commence à faire tout à fait autre chose. Vous, vos lunettes fabriquées en pépites de pierre naturelle d'améthyste, cette jolie chaîne tendance viendra faire concurrence à vos colliers et nerveux, l'intellectuel et le sentimental. Procurant également un sommeil paisible et une énergie positive, elle libère l'esprit du cycle incessant des pensées qui l'assaillent. Cette pierre a des propriétés de purification de l'aura du porteur, lui permettant une meilleure ouverture d'esprit. Elle favorisera les rêves et surtout l'intuition, étant donné que votre mental sera plus détendu. Alors, on regardera la suite de cette jolie chaînette tout à l'heure, puisque nous avons un appel.
1: Je vais passer à la télé.
0: Bonsoir aussi. Et bienvenue.
1: Oui, bonsoir. Bonsoir. Putain, comment ça va?
0: Bien, et vous-même?
1: Comment allez-vous?
0: Ouais, ça va, et vous-même?
1: Ça peut aller, un petit, oui, on va dire, tout petit.
0: D'accord, voilà. Dites-moi.
1: Alors, je pense que on vous a déjà donné deux, trois petites infos par rapport pour les prénoms.
0: Oui, j'ai tout ce qu'il faut.
1: Peut-être la première lettre, mais avec un autre. C'est pas évident. Donc là, actuellement, c'était justement. Vous pouvez voir avec justement.
0: Énergie, que toutes les cartes. Et votre énergie ici et maintenant, que toutes les cartes vous appartiennent. Alors, pensez fortement à votre question et le stop quand vous le désirez. D'accord? Et oui. Que, en plus de ça, vous êtes une personne réceptive. Il y a une grande transition.
1: Oui. Ok. Donc j'avais donné le prénom de deuxième personne qui est assez proche de moi et de voir par rapport à cette personne. Parce qu'à un moment je me suis rendu compte quand même des choses qui étaient négatives. C'était vu et puis ce que vous voyez par rapport à cette personne-là en question.
0: D'accord.
1: J'ai vu quelques fois. Voilà.
0: Sonne cette fois-ci.
1: Oui.
0: Et un stop quand vous le désirez. Alors.
1: Dis donc, je vais vous dire, TikTok, voilà. Tout ça. Bon, c'est que du virtuel. Ouais. Parce que vous voyez. Et puis donc ça fait à peu près un mois, une semaine, vraiment chaque jour, on essaie de sortir de ce réseau qui est virtuel et qui une magnifique personne, c'est vrai qu'elle est très attachante, donc je me dis oui, ça fait quand même plaisir. Après, bon, je sais qu'il y a aussi des choses, je connais bien.

0: situation, tout ça.
1: Voilà.
0: Je ne vais pas me cacher, mais je pense que vous avez compris. Et puis je voulais voir avec vous ce que vous en pensiez. Et puis après, le point d'interrogation par la suite. Je pense que vous avez compris.
1: Alors, vous n'avez pas ressenti quelque chose avec cette...
0: Proche de l'écran, je m'excuse. Les vies antérieures. Oui.
1: Et vous n'avez pas ressenti quelque chose avec cette personne?
0: Mais c'est la première fois que ça m'arrive. Alors, on a tous eu des expériences. Hein,
1: mais
0: jeune,
1: oui,
0: tout
1: bien
0: ça,
1: sûr.
0: Chaque chose est différente. Mais là, je me suis dit qu'il y a la tête sur les épaules. Comme
1: tout
0: il parle.
1: À fait.
0: On est bien en l'écoutant.
1: Oui.
0: Je serai toujours là. Non, non, c'est clair. C'est clair.
1: Il est
0: moi, c'est toujours la peur de perdre. Et c'est vrai que comme je m'attache très vite, on me l'avait dit. Oui. Oui, d'accord. Et par rapport à ce que lui, là, actuellement dans sa vie, ce qui se passe, parce que bien lui, bien
1: ça,
0: entendu.
1: J'ai vu. J'ai compris.
0: C'est exclu, jamais, tout ça. Voilà, oui. C'est une protection ou quelque chose, parce que, voilà. Là, j'ai vraiment besoin d'aide, parce que c'est vrai que je suis... Voilà. En bas de l'échelle.
1: Voilà, comment est-ce que je peux faire pour vous aider?
0: On dit, comme dans les films, les princesses, les rêves...
1: Oui, tout à fait, je comprends. Alors, je vais déjà faire une chose. Si vous le permettez, chère madame, je vais vous mettre, dès la fin de cette émission, je vais vous mettre sous la flamme violette. Ça va déjà vous aider.
0: Je n'arrive pas à le dire, ça bloque.
1: Je sais. Est-ce que pour vous aider...
0: Voir un peu par rapport à les garçons, ce que quelque chose... voilà.
1: Ok.
0: Mais ça serait bien aussi, ouais.
1: Mais voilà, si vous avez besoin, sachez que voilà, je vais être connectée à l'arrière. Là,
0: d'accord, demain soir, ok, je retiens. D'accord.
1: Ouais.
0: Stop.
1: Merci.
0: Merci à vous. Oui, oui. Oui, lâchez prise. C'est la carte à gauche, c'est incroyable.
1: Ouais.
0: J'ai vraiment l'impression que c'est moi, je sais pas. Je vais le dire quand même parce que là, ça fait une amie séparée. Il vient de divorcer. Voilà.
1: C'est copine du consultant ou de la consultante, ou alors le chiffre 3 qui lui vous aiguillera vers le ou la personne qu'il vous faudra sur le moment. Mais là, tout de suite maintenant, une
2: internet, téléphonie et cloud pour les entreprises et les...

revoici, nous revoilà l'équipe formidable qui est présente pour vous, toujours au bas de votre consultation. Alors, on était en train de vous parler justement d'une chaînette, pour ne pas perdre

0: comprenez que votre mental sera beaucoup plus détendu. Vous pourrez donc aussi les muscles, surtout de la région de la nuque et des épaules. Chaînette qui vous est proposée pour la modique somme de 25 francs. 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Joli. Ah, il y a un collier fleur de vie aussi. Regardez, regardez-moi ce magnifique collier fleur de vie. Hein. Ça, c'est aussi un genre. Voici un bracelet conçu pour vous apporter sérénité, protection et équilibre. Composé de perles de Palo Santo. Alors, attention, attends, il va vous apporter tous ses bienfaits. Il va vous déstresser les énergies positive. En plus de ça, vous avez la clé, il vous est offert un bâtonnet de Palo Santo pour la modique somme de 23 francs plus les frais de livraison. 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Alors pour ma part ce soir j'avais déjà envie de faire un petit tirage avec deux fois l'écriture est un peu difficile à lire donc moi j'ai besoin de mes deuxièmes hein, ça c'est très juste. Béni sois-tu d'être humble. C'est vrai, il faut rester humble dans la vie. C'est un très parle des sept énergies. Eh bien, on va parler justement de nos centres énergétiques. On va parler des chakras. Bien. Alors, un énorme merci. Elles se reconnaîtront. Parce que je sais qu'elles sont derrière leur écran ce soir. Donc, merci, merci mille fois. Ça. On va voir ce qui va sortir. Alors, là, vous avez défini une attention et vous avez commencé à vous diriger vers un objectif. Vous vous sentez désormais obligé de continuer. Important à considérer maintenant est de savoir sur quoi vous vous concentrez, car c'est là que l'énergie circule. Et l'abondance, elle a une étrange façon de se multiplier dans votre vie. Donc, si vous n'êtes pas sûr de vos motivations, les résultats se rattachent quant au timing, à la façon et à la forme dans laquelle X est censé se manifester. Assurez-vous que votre intention. Ayez confiance que l'univers vous procurera le résultat correspondant parfaitement à votre véritable intention. Bienvenue. Bonsoir. Allô, allô.
1: Voilà, s'il y a du travail pour moi qui se profile, si je vais trouver enfin l'appart parfait.
0: Donc, je peux m'aligner à vous et à vos énergies. C'est magique quand même. Hein. La texte. Alors, qu'est-ce que l'on me dit sur votre chemin professionnel? Comme vous le dites vous-même, il y a tout qui vous arrive en même temps, au fait. Il y a le déménagement, il y a la question professionnelle, et là, ce qu'on me dit, votre déménagement, tout est lié, au fait.
1: D'accord.
0: Et
1: je note.
0: Alors, moi, pour vous, positif pour vous.
1: J'en doute pas une seconde.
0: Il n'y a rien de négatif. C'est un changement qui doit se faire et qui est positif pour vous.
1: Et puis au niveau du logement, de ce nouvel appartement.

0: ans, voilà. qui va rentrer en apprentissage aussi. C'est un lieu qui va vraiment nous convenir, en fait.
1: Il faut pas stresser, on me dit en haut. Il faut pas stresser, vous êtes guidés. Et c'est un lieu...
0: Ça va être un travail plutôt un peu dans les bureaux, ou ça va être... quel genre, en fait ? Parce que justement, je suis en transition.
1: Est-ce que vous avez envie de créer quelque chose de...
0: Alors, en travaillant avec les animaux.
1: Ah. Ouais, il faut vous lancer.
0: Ouais, mais j'arrive pas à générer un salaire qui me permet de payer les charges, en fait.
1: Deuxième, je peux dire ça, je peux pas dire ça. Un peu comme un hobby. Vous allez commencer à faire ça un peu comme un hobby. Énorme succès, ça c'est ce qu'on me dit d'en haut. Hein.

0: animaux et je sais que les personnes sont en demande. Ce que on m'envoie encore comme message, flyers, et puis aller chez les vétos, un petit endroit où vous pourrez déjà, ou pourquoi communication animale.
1: Oui. Parce que là, à l'heure actuelle, je fais donc ça se fait à distance, hein. Même pas besoin de local en fait. Je peux faire ça chez moi. Après, on donne des formations et on a des ateliers aussi qu'on met en place.
0: Oh,
1: Je fais ça avec une
0: magnifique.
1: personne qui est assistante en médecine vétérinaire. Donc plus de 30 ans de communication derrière avec des bons résultats. Ce qui
0: Mais vous
1: m'intéresse
0: allez le
1: vraiment de
0: faire.
1: savoir.
0: Ça, moi, alors,
1: Ouais, bon.
0: on me le dit d'en haut.
1: Que je suis bien persuadée au fond de mon cœur, mais par contre, ce qui
0: Oui.
1: m'intéresse vraiment de savoir, c'est quel genre de travail je peux avoir avant d'être réellement à mon compte et générer un
0: OK.
1: salaire en étant
0: Ouais.
1: indépendante.
0: Oui.
1: Quel travail
0: Oui.
1: en alliant donc ces communications qui se font.
0: Vous y voyez plus du
1: Voilà.
0: tout alors, ça c'est exclu. Ça c'est
1: Voilà.
0: terminé, c'est une porte qui est fermée. Ça,
1: Voilà, ouais,
0: oubliez.
1: c'est vraiment. Je crois que j'ai
0: Oui.
1: perdu la clé même. C'est moi qui.
0: Je sais pas moi, il n'y a pas près de là où vous habitez un refuge, un zoo, ou je sais pas.
1: Bon, là, il faut être gars en apprentissage. Et puis,
0: Mais
1: beaucoup dans les SPA ou comme ça, c'est beaucoup du bénévolat, en fait. Mais là, ce
0: oui,
1: que je
0: les
1: recherche,
0: SPA,
1: c'est un
0: ça
1: job, mais
0: c'est.
1: je ne sais pas dans quoi chercher. Je cherche un job, mais est-ce qu'il faut que j'aille à l'usine faire des pièces? Je m'en fous, hein, quelque
0: Non.
1: part. Mais juste que je
0: Non.
1: puisse me diriger sur quel domaine.
0: Regardez tout ça. Alors, pensez à la question et le stop quand vous le désirez. Moi, c'est ce qu'on m'indique, un lieu où vous êtes en harmonie avec vous-même. Il y a deux possibilités qui vont s'offrir à vous. Et une des deux va vous être proposée par quelqu'un qui est quand même assez proche de vous, on me dit un lien amical. Et ça va beaucoup, beaucoup vous parler.
1: Et
0: C'est
1: là,
0: un endroit
1: ça serait quoi?
0: et c'est un où vous n'allez pas vous
1: Serait
0: prendre
1: dans
0: la tête juste.
1: quel domaine?
0: Mais c'est ce que je suis en train de regarder, qu'est-ce qu'on m'indique? Mais on me dit toujours c'est un rapport avec les animaux. Hein, ça n'arrête pas de sortir que c'est un rapport avec les animaux.
1: Ça serait un magasin animalier. Ah ouais. Ouais.
0: Ah.
1: Ouais.
0: Ton droit. Postuler.
1: Ouais, d'accord. Ouais, donc c'est tout en rapport avec les animaux. Vous dites qu'il y a deux
0: Ah oui.
1: possibilités et ces
0: Oui,
1: deux.
0: c'est surtout le règne animal, c'est ça qui sort le plus.
1: Ouais, règne animal, ouais.
0: Alors, au niveau.

0: du déménagement.
1: Parce que je cherche plutôt un appartement rez-de-chaussée avec jardin. Oui, d'accord. Donc, il faut que je diffuse un petit peu cette information autour de moi. Et
0: tout
1: c'est
0: à
1: plutôt
0: fait.
1: Une proposition qui va se faire, qui va venir.
0: Merci.
1: Une bonne suite.
0: Au revoir. Bonne continuation.
1: Merci beaucoup. Au revoir.
0: Et bravo pour ce que vous faites. C'est très simple. Vous possédez un portable, un attel, si vous préférez. Vous allez dans la rubrique message, vous allez composer le mot sera tiré. Aura gagné sa consultation avec le ou la consultante qui sera en direct au moment du tirage au sort. Un petit bout de papier, une enveloppe. Sur le bout de papier, vous allez simplement notifier votre nom, votre prénom, ainsi que si. N'hésitez pas à participer à ce petit concours. Alors, comme je le fais régulièrement, eh bien, je vous ai préparé des thèmes pour pouvoir avancer sur leur chemin de vie. Mais là, j'avais envie de passer un petit message à toi, le jeune qui n'a pas réussi tes examens. Ailleurs, tout simplement. Cette absence de réussite ne doit pas t'empêcher d'être une personne qu'on apprécie, qu'on estime et à qui tu ne réussiras pas dans ta vie. Tu vas réussir. Donc, il y a un échec, mais après l'échec, voilà. J'avais envie de faire ce petit message parce que c'est vrai. Lassez cette connaissance. Maintenant, il te suffit juste de chercher ton... Cherche. Cherche. Et tu réussiras. Voilà. Qu'est-ce qu'on va faire? Eh bien, on va aller que tête du 7 avant 7 heures du matin. 7 épis de blé. Que vous allez durant 365 jours. Et l'année prochaine, donc n'hésitez pas, le 7 du 7 avant 7 heures du matin, 7 épis de blé à aller cueillir. Voilà. Ça, c'était une chose que j'avais envie aussi. Autre chose, autre thème que j'irai peut-être voir avec vous. Est-ce que vous êtes d'accord? Moi, je dis que oui. Allez, on laisse pas...

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0: nous revoici, nous revoilà l'équipe formidable qui est présente à chaque instant, mais surtout maintenant. Hein. Pour les personnes malvoyantes, eh bien, vous avez toujours la possibilité d'appeler, foncer sur vos chemins de vie. Alors là, aussi, je vais vous proposer sous la gare. On commence par emprunter le sentier des poissons. Avec ses panneaux didactiques qui filent le long du rivage jusqu'à Douane. Son vieux bourg traversé, le chemin grimpe à travers les vignes jusqu'au pont qui enjambe les gorges. C'est le point de jonction avec le chemin des pèlerins qui va nous ramener en direction de Glérès. Une portion très prisée des pénitents au Moyen-Âge qui, venus d'Alsace, se rendaient à Compostelle, sur le chemin de Compostelle, entre le lac de Bienne, l'île Saint-Pierre et les Alpes en toile de fond, le panorama y est grandiose. Un chemin parsemé de bancs de pierre décorés par une poignée d'artistes. En avançant à travers les parchets de vignes, on aperçoit soudain, détachée du village, l'église de Glérès. Elle fut d'abord, dès le XIVe siècle, la chapelle Michael, dédiée aux pèlerins. Mais le site devient si couru qu'on finit par transformer la chapelle en une vaste église. Mais là, nous avons un appel. Bonsoir et bienvenue.
1: Bonsoir Cristal.
0: Bonsoir, comment allez-vous? Pour moi, il n'y a rien de catastrophique dans vos analyses. Hein.
1: Alors tant mieux. Comme ça, ça m'évite. Et je voudrais savoir si vous pouvez me dire de qui ça vient. Parce que la dame, elle a pas, comme c'est pour elle, eh ben, elle n'a pas pu me le dire.
0: Ah. Alors. Bon, c'est vrai que, comme on le dit, c'est pas quelque chose de grave. C'est banal.
1: Ok, mais c'est elle ou ce serait moi? Ou encore son mari? Le 29 non. Mars... Ah, ok.
0: C'est, un...
1: Alors, c'est rassurant. Parce que je ne sais pas encore qu'elle me reproche ça. Hein. Vous savez qu'elle me reproche du fait.
0: Voilà.
1: Alors... Merci Cristal, je vous embrasse fort, à bientôt.
0: Moi de même, à bientôt, au revoir.
1: À bientôt, bye bye.
0: Cette jolie balade entre Glérès et Douane. Donc à faire, hein, absolument. Une balade au départ de la boucle de 2 heures de marche facile à travers le vignoble. Donc vraiment, allez vous ressourcer, allez vous faire plaisir. L'air que je vous conseille dans les vignes, c'est vraiment de toute beauté. Et c'est une partie du chemin de Compostelle. Vous baladez à travers ce joli vignoble qui vous amènera à cette magnifique église de Glérès comme balade ressourçante avec vous ce soir. Donc, ne vous gênez pas, allez vous faire plaisir, allez vous ressourcer à coucher ouverte en écoutant l'eau de pluie.

tomber. Et en laissant cette, comment est-ce qu'on appelle, cette fraîcheur s'être dans votre lieu de vie. Donc, moi, quand il pleut, j'adore laisser la fenêtre ouverte et puis laisser entrer cette fraîcheur. On peut se ressourcer aussi en méditant, en faisant des petites méditations. Ça aussi, accordez-vous. C'est pas parce qu'il pleut que... Voilà. Alors, on continue sur les thèmes que je vous ai préparés ce soir et on va parler de la légende de Narcisse. Pour aller contempler sa propre beauté dans l'eau d'un lac. Il était si fasciné par son image qu'un jour, il tomba dans le lac et naquit une fleur qui fut appelée Narcisse. Mais Oscar Wilde terminait l'histoire différemment. Il disait qu'à la mort de Narcisse, les Oréades, divinités des bois, étaient venues au bord de son urne de larmes amères. Pourquoi pleures-tu? Demandèrent les Oréades. Je pleure pour Narcisse. Ne nous étonne guère, dirent-elles alors. Nous avions beau être toutes constamment à sa poursuite dans les bois, tu étais le seul à... Oui, mieux que toi, pouvait prise. C'était bien sur tes rives tout de même. Je ne m'étais jamais aperçue que Narcisse était beau. Je pleure pour Narcisse parce que chaque fois qu'il... Voilà une bien belle histoire, dit l'alchimiste. Et cette histoire est de Paolo Coelho. Eh oui. Voilà, jolie petite histoire de Narcisse, hein, de la Narcisse que vous connaissez. J'ai trouvé que, voilà, un petit peu de rêve, de poésie, eh bien, ça fait pas de mal non plus dans une émission ouverte à la spiritualité, de se faire un petit peu, voilà, un petit passage au pays des rêves, hein. Alors, comme j'ai encore l'habitude de le faire, hein, eh bien, j'ai encore des thèmes. Biologie, mais qu'est-ce que c'est que ça encore? De quoi va-t-elle encore nous parler? Eh bien, la chronobiologie. Notre respiration observe un rythme de 6 secondes. Les ondes de notre cerveau se succèdent à la cadence d'une fraction de seconde. Mère, que vous rêvez toutes les 90 minutes. Et que toutes les 90 minutes également, vous êtes en proie à un blackout de quelques secondes au cours duquel vous rêvez pendant l'éveil. Ce sont ces rythmes secrets qui déterminent notre vie. Depuis les années 40, des scientifiques étudient ces phases ascendantes et descendantes qui nous sont propres. Cette nouvelle discipline, baptisée chronobiologie, est désormais enseignée dans les universités et les plus importants centres médicaux du monde entier. Nous savons aujourd'hui que ces cycles font partie de ce qui dicte notre emploi du temps, mais essayez de vivre au rythme de la nature, laquelle est profondément enfouie en nous depuis la nuit des temps. D'abord faiblement, puis insiste, stimulez notre métabolisme.

0: produit l'énergie et les éléments protéiniques nécessaires au travail de la journée. Il faut éviter le sport, ménager son cœur et sa circulation sanguine. Entre 7 et 8, nous pouvons prendre un copieux petit déjeuner, les horizons, car le seuil de tolérance à la douleur est bas. 9 heures, c'est l'heure où notre corps est le plus résistant, quand nous devons nous faire travailler à plein régime, que nous soyons du soir ou du matin. Notre corps fonctionne si bien que d'éventuelles petites anomalies cardiaques peuvent échapper à l'investigation. C'est à ce moment que nous sommes. Le taux d'acidité de l'estomac augmente et le cerveau est moins irrigué parce que le sang est le plus utile dans l'estomac. C'est le moment de sous-sieste, il ne faut pas hésiter. Celle-ci, aussi brève soit-elle, diminue notablement les risques d'infarctus. 13 heures, c'est la moyenne de la journée. Tous les organes travaillent tout à l'heure car nous avons encore un appel. Bonsoir et bienvenue pour vous ce soir.
1: Alors en fait, j'ai un projet professionnel et je voulais savoir sur ce projet.
0: D'accord. Alors moi, je me connecte déjà à vous. Que toutes les cartes vous... Voilà. Alors, pensez à votre question et en stop quand vous le désirez.
1: Stop.
0: Merci. Enfin, dans ce projet, on me dit.
1: D'accord.
0: Tout est sous contrôle, c'est très bien. De la plénitude et ça va fonctionner au-delà de ce que vous imaginez.
1: Ça fait plaisir. Vous voyez que j'arrive à trouver la solution pour le financement de départ.
0: Alors, pensez à la question et le stop quand c'est... Il y a un petit ralentissement au niveau financier, effectivement. Vous êtes à la recherche. Il y a la... Ah, c'est trop beau! L'abondance finie. Mais je vous en prie.
1: C'est parfait. Mais très bien. Merci beaucoup.
0: Avec plaisir.
1: Et je vous souhaite une bonne soirée. Merci pour votre émission.
0: Mais merci à vous. Vous ne connaissez pas. Alors, je
1: non,
0: vous
1: je
0: explique. Le jeu de l'enveloppe. Ah oui, il y a, ok. Une grande enveloppe à l'intérieur de laquelle je cache une image.
1: D'accord.
0: Cette enveloppe, l'actrice, c'est déjà un de prendre une ou deux inspire et expire, de s'imaginer. On voit des grosses racines qui s'enracinent profondément dans la terre. Une fois qu'on inspire et on laisse venir ce qui, que je tiens dans mes mains. Cet exercice, je le fais pour réveiller notre troisième œil. Waouh ! Waouh !

0: Alors là, bravo, chère madame. Deux petits chatons qui sont en train de se régaler dans ce seau rempli de lait. Waouh, c'est beau. Alors, vous pouvez avoir confiance en votre propre ressenti, hein, parce que votre troisième œil...
1: Merci beaucoup.
0: Mais avec grand plaisir. C'est vous qui avez fait le travail. Bravo.
1: Merci beaucoup. Au revoir.
0: Au revoir. Et oui, j'étais trop belle. Il fallait que je la partage avec vous ce soir. C'est trop mignon. Alors, 13h, c'est le vide. Nos performances diminuent de 20% par rapport à la moyenne de la journée. Tous les organes travaillent. 14h, la tension artérielle et les sécrétions hormonales baissent. Les anesthésies locales font effet plus longtemps, jusqu'à 30 minutes, alors que le matin, elles agissent pendant 12 minutes en moyenne et le soir, durant environ 20 minutes. Les personnes effrayées par le dentiste prendront rendez-vous pour 14 heures, face du dernier quartier, car c'est le moment de la journée où la dépression de midi est surmontée. Nous retrouvons nos énergies, notre mémoire à long terme fonctionne à plein régime. 16 heures, la tension artérielle et la circulation connaissent un second apogée. Le taux d'acidité est à son minimum. 17 heures, nos ongles et nos cheveux poussent plus vite. Et nous continuons
1: pour ma fille qui a terminé son école aujourd'hui.
0: Oui.
1: Et le privé qui est pas très loin de notre futur logement, c'est vrai que voilà, je pense que c'est quelque chose qui est fait pour elle.
0: Je désire.
1: D'accord.
0: Culpabiliser, hein.
1: Absolument.
0: Possibilité, hein, qu'elle puisse y aller.
1: Ah, je vois pas par quel, entre guillemets, quel moyen.
0: La grande transformation, le changement. Ça, bah c'est un changement. Oui. Chaque changement, oui, bah, ça bouleverse. C'est logique dans notre routine habituelle. C'est un changement.
1: Tout à fait.
0: Mais, je veux dire ça, vite être accepté, vite être acquis, si je peux dire ça comme
1: d'accord.
0: Ça. Il y a l'abondance. Donc, vraiment, c'est un passage. C'est un passage.
1: Changement d'école, enfin de tout en fait, c'est ça?
0: Oui, c'est ça.
1: Ouais,
0: c'est dans la globalité. C'est un passage. Mmh. Mais ça va très très bien. C'est pas... vous pouvez pas lui écrire en lui mentionnant les bienfaits de cette décision, etc.
1: Oui, peut-être.
0: Et puis,
1: je me suis dit aussi, mais quand c'est le bon moment, c'est difficile de savoir quand c'est,
0: oui,
1: quand c'est
0: oui,
1: le bon moment.
0: Oui.
1: Voilà, c'est toujours...
0: À la carte. Mais oui, il y a la carte du ralentissement, hein.
1: D'accord.
0: Ça, oui, la carte du ralentissement, elle y est. Il y a la

0: Et la carte de la fête qui sort. Donc pour moi, il va revenir sur sa décision, il va réfléchir. Elle n'est pas fermée, hein, c'est ce
1: Voilà.
0: qu'on me dit, elle n'est pas fermée la porte.
1: Maintenant, je me dis s'il a peut-être touché, comment dire, est-ce que je peux vous demander si elle va dans une école publique, est-ce que ça se passerait bien? École normale, on va dire ça comme ça, est-ce qu'elle arriverait à s'adapter?
0: Et le
1: Oui.
0: stop quand vous le désirez. Elle est plus dans un coin, plus en solitaire, hein? Ouais, c'est plus compliqué là. Pas sa place. C'est pas sa
1: Non, bah, je le
0: place.
1: ressens comme ça, c'est ça. C'est que c'est au fond de moi, je
0: Non,
1: veux le
0: pour
1: dire, parce que je
0: combien?
1: peux pas, je pourrais, je voudrais lui offrir cette chose que. D'accord, sujet. C'est vraiment
0: Oui.
1: autre chose. Je ne sais pas si on peut vraiment y répondre comme ça avec son même moment et ça revient
0: Le
1: 2 ans
0: hasard?
1: après.
0: Le hasard.
1: On y croit. Ok, en tout cas, merci beaucoup.
0: À
1: Et puis
0: vous
1: à
0: de
1: bientôt.
0: même. À
1: Merci
0: bientôt. Bonne
1: beaucoup. Au
0: soirée.
1: revoir. Merci.
0: Pour votre fidélité, votre confiance. Vraiment, j'ai être là. Merci de nous faire confiance à cette belle.

0: comme cela pour vous aider au mieux à avancer sur vos chemins de vie. Donc, pour ma part, je tiens à vous remercier et à vous souhaiter.
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1: Bélier, avec Neptune en poisson, vous ne vous cachez pas. Quelques jalousies se font sentir concernant une promotion ou la réalisation d'un projet professionnel. Prévenez à votre relation. Les astres sèment des pétales de rose sur votre chemin amoureux. Cancer et ambiante, bienvenue. Lion. Si vous êtes célibataire, les rencontres sont chanceuses. Vous papillez succès. Vierge. Détectez-vous tous ces moments délicieux que vous pouvez passer en vacances. Vous profitez au maximum de ces derniers jours de repos et ne pensez plus à rien. Balance. Si vous êtes célibataire, c'est un geste de votre part pour se manifester. Scorpion. Vous attendez une réponse importante qui rallie. Sagittaire. Si vous avez l'impression de languir ou de faire du surplace, vous allez reprendre les rênes et faire avancer les choses. Capricorne vous incite à faire vos comptes. Verseau, c'est dans la douceur que vous ressentez toutes les vibrations concernant votre progéniture.
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2: 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Si vous pensez des choses valables, que n'importe qui peut utiliser sans problème, alors vous pensez à faire à autrui ce que vous aimeriez qu'autrui pense à vous faire. Et de ce fait, vous n'avez aucune responsabilité dans la vie des gens, dans le malheur des gens. Par contre, vous avez peut-être une responsabilité dans le bonheur des gens.

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